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Bonjour chers auditeurs de Radio 4910. Cette semaine, dans Plaisir CD, entre l'émotion du concours Reine-Élisabeth, les trésors oubliés du luth baroque et la poésie contemporaine du trio belge Glaise, nous vous invitons à un voyage musical riche en découvertes et en émotions.

Cette nouvelle édition de Plaisir CD prend la direction d'une actualité musicale encore chaude, le concours Reine Elisabeth, avec le coffret tout juste sorti de l'édition 2026 consacrée au violoncelle. Un coffret qui ne se contente pas d'aligner des performances virtuoses, il restitue aussi toute l'atmosphère unique du concours, celle des soirées tendues à Flaget et à Beaux-Arts, des candidats qui jouent leur avenir en quelques minutes et d'un public bruxellois suspendu au moindre souffle des archets. Cette édition 2026 célébrait plusieurs anniversaires symboliques, les 75 ans du concours, les 150 ans de la naissance de la reine Elisabeth, mais aussi ceux du grand violoncelliste Pablo Casals, figure majeure de l'histoire de l'instrument. Au programme, les prestations des lauréats, emmenées par le premier prix, Ettore Pagano, dans la spectaculaire symphonie concertante de Sergei Prokofiev, mais aussi Tai Yen Kim, Leland Co ou Alvaro Lozano Camés, accompagnés par le Belgian National Orchestra, dirigé par Anthony Hermus. Mais ce coffret témoigne aussi d'un concours tourné vers la création contemporaine, avec deux œuvres commandées spécialement pour cette édition, Caféine du compositeur belge Harold Noben, partition électrique et nerveuse inspirée par la pression des concours, et Four Odes to the Dying of Flowers de Feynman, œuvre poétique inspirée des saisons et de la tradition chinoise. Entre grands concertos, musique de chambre et création mondiale, ce coffret prolonge finalement bien plus qu'une compétition. Il capture un instant de musique vivante, intense et profonde.

Plaisir CD vous emmène avec le disque suivant dans un autre voyage musical, cette fois au cœur du XVIIIe siècle. Avec Beyond Vivaldi, la luthiste Evangelina Mascardi propose bien davantage qu'un nouvel enregistrement du célèbre concerto pour luth d'Antonio Vivaldi. Elle ouvre une porte sur tout un continent musical oublié, celui des concertos pour luth dans l'Europe germanique du XVIIIe siècle. Car si Vivaldi reste le nom immédiatement associé aux luths concertants, ce disque rappelle que l'instrument a continué à vivre, notamment dans les cours aristocratiques de Prague, Bayreuth ou Vienne, où il conservait un immense prestige. On découvre ainsi des compositeurs rarement joués aujourd'hui, comme Johann Ludwig Krebs, Bernard Joachim Haydn ou encore Karl Ignaz Kao. Et c'est justement l'un des grands intérêts de ce disque. Deux des concertos enregistrés ici sont présentés comme des premières mondiales au disque, une véritable redécouverte patrimoniale. Autour d'Evangelina Mascardi, l'ensemble Estrovogante, dirigé par Riccardo Doni, offre un accompagnement d'une grande souplesse, très vivant, presque chambriste par moments. Et la critique internationale ne s'y est pas trompée. BBC Music Magazine, par exemple, salue l'éloquence et la clarté du jeu de Mascardi, tandis que le fameux diapason souligne son chant fluide et cette manière de suspendre le temps dans les mouvements lents. Beaucoup voient, surtout dans ce disque, une démonstration éclatante. Le luth n'est pas qu'un instrument fragile tourné vers le passé, il peut encore aujourd'hui captiver par sa poésie, sa virtuosité et son incroyable modernité sonore. Un album érudit, élégant et profondément musical qui nous rappelle qu'au-delà de Vivaldi, il existait tout un monde à écouter. Et justement, cette envie d'explorer des territoires musicaux moins balisés se retrouve aussi dans notre dernière découverte de la semaine, mais dans un langage résolument contemporain. C'est dans quelques secondes.

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1: Clôturons notre chronique musicale Plaisir CD en mettant le cap sur une création belge aussi singulière qu'envoûtante. Les éléphants d'Irène, le nouvel album du trio Glaise Paris chez Home Records. Derrière ce nom minéral, Glaise, se cache un projet à part dans le paysage musical francophone. Glaise réunit Philippe Clous à la voix et au texte, Alexandre Buguin au violoncelle et Nicolas Paternotte au piano. Ensemble, ils brouillent les frontières entre chanson, musique de chambre, jazz contemporain et poésie sonore. Avec les éléphants d'Irène, le trio livre bien plus qu'un simple album, une véritable traversée intérieure. Pendant près d'une heure, 18 pièces s'enchaînent comme les chapitres d'un récit fragmenté, habité par le personnage mystérieux d'Irène, figure fragile et symbolique d'un monde fatigué par ses propres excès. Ce qui frappe immédiatement, c'est la richesse sonore obtenue avec seulement un piano, un violoncelle et une voix. Une voix d'ailleurs très particulière. Philippe Clous ne chante pas toujours, il murmure, déclame, scande ses textes avec une intensité presque théâtrale. Par moments, on pense autant au théâtre contemporain qu'à la chanson littéraire ou au jazz européen. Glaise nous offre à écouter un opéra de chambre contemporain dont on peut saluer la cohérence artistique et la beauté de ses arrangements. Voici un disque exigeant, certainement, mais profondément habité. Glaise signe ici une œuvre rare, poétique et audacieuse qui confirme, une fois encore, la vitalité de la scène musicale belge indépendante.
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0: Et oui, pour ce premier atterrissage ici, on va quitter donc un instant le bord du bassin pour aller respirer bon parfum de fleurs et de terre fraîche du côté de Mont. À l'occasion des 30 ans de la jardinerie Champs Fleuris, nous avons rencontré Jeannine Gavray directement dans son magasin pour revenir sur 3 décennies de passion horticole, de souvenirs, d'anecdotes et d'amour de la région. Des premières serres jusqu'au magasin d'aujourd'hui, elle nous raconte comment cette belle aventure familiale et locale a vu le jour. Installez-vous confortablement, prenez votre plus bel arrosoir imaginaire et place à cette première interview piscine enregistrée donc au cœur du Champs Fleuris. Donc Jeannine Gavray, 30 ans de Champs Fleuris. Comment est-ce que ça a commencé à la base, cette histoire ?
1: Alors l'histoire à la base, j'ai été ouvrière et j'avais vraiment envie de m'installer. Et en fait, la deuxième partie, c'est une serre d'occasion que j'ai rachetée à un collègue, qu'on a remontée et puis on a agrandi. Mais vraiment, tout à la base, j'ai été à l'école d'horticulture depuis ma première année secondaire et puis j'ai fait mon apprentissage. Puis j'ai été travailler 5 ans à Gand, dans les serres, chez un grossiste. Et c'est vraiment ça qui m'a donné envie d'avoir mes serres à moi.
0: Installé ici à Teux, donc de Gand à Teux.
1: De Gand à Teux, oui. J'avais fait 200 km en marche arrière vers chez moi.
0: Vous êtes originaire d'ici, de la région ?
1: Ah oui, alors plus originaire de Mont que moi, on peut pas, parce que je suis née juste à côté. Voilà. Dans un papa qui est né où il y avait chez Darcy, la boulangerie Darcy.
0: D'accord, donc on est parti ici d'une prairie, voilà, et première serre, et puis on se lance dans la culture
1: de plantes. La grande aventure de la jardinerie.
0: Et alors, d'où vient le nom Champs Fleuris avec un Y en plus ?
1: Alors, le Champs Fleuris avec un Y, ça vient de vacances en France où on a rencontré où on est passé dans ce petit village-là, et on trouvait ça tellement chouette. On était déjà en train de chercher un nom pour le magasin. Et on hésitait entre Montfleury, le coin Fleury. Et quand on a vu le Champs Fleuris avec l'Y, on s'est dit, bah oui, voilà, il n'y a pas d'hasard, c'est ce nom-là qu'on veut.
0: Jardinerie principalement, c'est
1: ça ? Jardinerie principalement, oui, donc avec fleurs coupées, plantes intérieures, plantes extérieures, ouais. Et tous les accessoires qui vont avec, le terreau, les engrais.
0: Ok, quelques petites anecdotes sur ces 30 années.
1: Alors, il y en a beaucoup, mais je ne vais pas vous les raconter. mais oui, non. Beaucoup de jolies choses. Et puis, les teux, de toute façon, super. Donc, il n'y a que des bonnes choses à teux.
0: Ok, alors, en réalité, vous me disiez que les 30 ans, c'était en décembre. Mais bon, évidemment, saison oblige, vous faites ça plutôt en 2026.
1: On fait ça plutôt en 2026. Et on s'est dit, le 30e printemps, c'est chouette aussi. Voilà, ouais. La saison est tellement plus jolie qu'on voulait profiter des couleurs. Alors aujourd'hui, pas du temps, mais on a eu quand même un super week-end. Voilà.
0: Voilà, et qu'est-ce que vous avez prévu tout au long de cette année ?
1: Alors, on a prévu d'autres choses tout au long de l'année, mais ça reste des surprises, donc on les dévoilera petit à petit.
0: Ok, et on les dévoilera, j'imagine, via votre page Facebook, entre autres ?
1: Via notre page Facebook, via notre site et via la page Insta, oui.
0: Ici, Champs Fleuris, c'est combien de personnes qui travaillent ?
1: Alors, on est à deux toute l'année, et puis on a les flexis et les intérims pour la saison. Mais je voulais quand même placer un petit mot pour ma vendeuse, mais qui est plus ma collaboratrice que ma vendeuse, parce qu'elle est vraiment super et que sans elle, ce serait pas pareil.
0: Et voilà, merci donc à Jeannine Gavray pour son accueil chaleureux donc au sein de la jardinerie Champs Fleuris à Teux. Une belle rencontre remplie de passion, de souvenirs et de projets pour célébrer ce 30e printemps placé sous le signe des couleurs et de la convivialité. Et si vous voulez découvrir les prochaines surprises annoncées tout au long de l'année, rendez-vous donc sur les réseaux sociaux et le site de Champs Fleuris. Nous, on retourne enfiler le bonnet et remettre les brassards, parce que vous savez, hein, je ne veux pas gérer piscine. C'est l'émission qui nage entre découverte locale, bonne humeur et rencontre de proximité sur Radio 49-10, évidemment.
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2: Bonjour, c'est Elodie, médecin.
3: Et Raphaël, psychothérapeute du Centre Lumea.
2: Aujourd'hui, en entrant dans l'automne, on avait envie d'aborder une thématique importante parce qu'elle touche tout le monde. L'épuisement et une certaine fatigue chronique.
3: Alors Elodie, comme médecin chez Lumea, comment est-ce que tu appréhendes les patients qui te consultent quand ils sont en manque d'énergie ou vivent de la fatigue chronique?
2: Alors d'abord, il faut savoir que le terme fatigue chronique, c'est un terme en soi. On parle plutôt d'épuisement général. Alors on est des êtres vivants et on a tous besoin de repos, de ressourcement, de calme, d'intégration de nos émotions et de tous les stimuli pour retrouver notre sérénité. Et actuellement, notre monde est fait d'hyperstimulation qui nous sollicite en excès, qui nous demande une attention continue, et tout ça nous pollue. En plus, on est vraiment de plus en plus soumis aux ondes électromagnétiques, aux infos en continu, et puis cette exigence un peu qu'on a tous d'être disponible au bout de tous les canaux de communication, et il y en a de plus en plus. Il faut se rappeler que ralentir, c'est pas un luxe, c'est surtout un besoin vital. Alors, quand la fatigue, elle devient quotidienne, en toile de fond sur le long terme, et qu'elle devient vraiment problématique, c'est bien de faire le point. Alors chez Lumea, quand vous venez nous rencontrer avec cette symptomatologie de fatigue persistante, un peu trop présente, nous cherchons, par une analyse sérieuse et complète, à comprendre comment elle se manifeste, à quel moment de la journée, depuis quand. Par exemple, médicalement parlant, il faut aborder certaines causes pour les exclure. D'abord, on va regarder votre architecture du sommeil, parce que notre sommeil est fait de plusieurs phases, de 90 minutes environ. Et si on est réveillé plusieurs fois par nuit, par de la lumière, par des bruits extérieurs, par nos animaux de compagnie, par un enfant qui pleure, cela déstructure notre architecture du sommeil et donc ne nous permet pas d'aller bénéficier des différents stades du sommeil qui sont dits réparateurs. Il y a aussi des hypoxies nocturnes, une pathologie qui fait en sorte qu'on manque d'oxygène et donc en fin de nuit, on est moins ressourcé que si on avait pu bénéficier d'une respiration et d'une oxygénation de notre cerveau complète. Ensuite, il faut exclure les pathologies du cœur, les pathologies cardiaques et pulmonaires qui nous fatiguent aussi énormément parce qu'on n'a pas la même vitalité. Il faut aussi exclure les pathologies thyroïdiennes. Cette thyroïde est un petit organe au niveau de notre gorge qui nous donne toute l'énergie et qui gère tout notre métabolisme, donc notre manière de gérer notre énergie. Il faut aussi regarder s'il n'y a pas de déséquilibre au niveau de la glycémie. Comment est-ce que notre pancréas gère les hormones de l'insuline et du glucagon qui vont permettre la gestion du sucre. Quand on a des pics glycémiques ou des baisses de glycémie après un repas, on peut être beaucoup plus fatigué. Donc souvent on est fatigué après avoir mangé le repas de midi, c'est pour ça que la plupart des gens font des siestes. C'est normal. On a aussi à ce moment-là une baisse de la sécrétion d'une hormone qui s'appelle le cortisol et qui est une hormone qui nous donne justement beaucoup d'énergie. Donc c'est normal vers 13-14 heures d'avoir une petite baisse de régime. À ce moment-là, on peut justement profiter de faire des activités plus calmes. On regarde aussi si vous n'avez pas de douleur chronique. Et oui, la douleur, ça fatigue. Et il est vraiment important de lutter contre par différents antidouleurs naturels et plus ou moins forts pour vous permettre de continuer sans devoir lutter continuellement contre une douleur. Il y a aussi des pathologies qui créent de l'inflammation dans tout notre corps et donc des petits caillots sanguins qui vont venir boucher les tout petits vaisseaux qui se situent au niveau de votre cerveau, au niveau des extrémités. Et ça peut arriver dans différentes pathologies. Alors rien de grave, mais in fine, ça fatigue à long terme. L'inflammation aussi qu'on peut avoir à bas bruit dans notre corps, que ce soit à cause d'une alimentation qui est dite acidifiante, inflammatoire, ça aussi, ça peut fatiguer. Notre corps lutte en permanence et est en stress continu. Le manque d'activité physique, et oui, quand on ne fait pas assez de sport, quand on ne sort pas assez, on peut être fatigué. L'équilibre alimentaire aussi est capital. On a besoin de nutriments, on a besoin de vitamines et d'oligo-éléments pour permettre à toutes les chaînes métaboliques et toutes les chaînes enzymatiques de fonctionner au mieux. Et quand on réalise une prise de sang et que vous êtes en carence sur certains micronutriments, on a la chance au Centre Lumea de travailler et de collaborer avec une nutrithérapeute et une pharmacienne qui nous permettent de sélectionner les meilleurs compléments pour vous. Et une dernière, la plus souvent, c'est le fait de ne pas savoir dire non. On pourrait définir ça par une anompathie. Cette incapacité à se prioriser et répondre à toutes les demandes extérieures. C'est ce qu'on travaille le plus souvent. Ce n'est pas facile de pouvoir dire non, mais c'est important pour se respecter. Aussi, la fatigue, c'est une invitation à faire une pause pour réajuster vos priorités, votre rythme et votre état d'esprit. On vous invite vraiment à prendre au moins 20 minutes à 30 minutes par jour pour vous ressourcer, pour aller dans la nature et pour être au calme. Si vous pouvez prendre quelques heures par semaine aussi pour être seul et peut-être un week-end tous les 2-3 mois, ça vous fera le plus grand bien. Si malgré tout, si malgré vous être offert ce repos nécessaire, sain, vous conservez une fatigue inhabituelle, il est opportun d'en parler à votre médecin généraliste. Chez Lumea, nous pouvons aussi vous accompagner dans une exploration profonde et complète de ces causes et vous proposer des remèdes naturels, concrets et sur le long terme. Nous verrons dans une prochaine chronique d'autres causes qui peuvent créer de la fatigue et dont Raphaël nous parlera. Et parce que l'énergie vitale nous permet de mener pleinement et à bien nos projets, nous vous souhaitons un tout bon repos à tous.
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1: Romain Cabé, bonjour.
2: Bonjour Jean-Luc.
1: Comment ça va?
2: Ça va et toi?
1: Côté météo, c'est pas terrible.
2: C'est pas terrible, non.
1: Et pourtant, c'est souvent dans ces moments-là qu'il nous arrive des trucs incroyables.
2: J'ai déjà remis mes pneus été en plus.
1: Ce n'est pas vrai. Dites, mon cher ami, petit accrochage, il pleut, il drache, nous sommes en plein carrefour. Et comment ça se passe? Est-ce que, la partie adverse, le conducteur dans l'autre voiture, à mon avis, il est en tort, mais enfin, je ne suis pas certain. Mais on doit faire un constat dans ces cas-là?
2: Quand il drache, on est obligé de faire un constat tout de suite? Quand il drache ou quand il ne drache pas, il faut faire un constat tout de suite.
1: C'est
2: très conseillé, oui. Alors, en fait, le premier élément sera quand même de savoir si l'accident n'est pas trop trop grave. Parce que s'il y a des blessés, alors il n'y aura pas de constat. Là, ça sera la police qui devra rédiger un procès verbal sur place. Par contre, dès le moment où on n'a pas de blessés, automatiquement, c'est un constat amiable d'accident européen, bleu et jaune, qu'on a tous les deux sous les yeux,
1: pour
2: bien avancer de manière structurée. Il faudra, parce que sinon le dossier risque de traîner.
1: On a le droit d'évacuer le carrefour, de laisser le passage avant de faire le constat?
2: Alors oui, le but est quand même de dégager la circulation au maximum, de mettre les véhicules sur le côté, mais l'idéal est alors de prendre quelques photos avant de déplacer les véhicules pour s'il y a une contestation par la suite, ça on y reviendra.
1: Dites, on est obligé d'avoir des constats dans notre véhicule ou c'est pas obligatoire?
2: C'est pas obligatoire, mais c'est fortement conseillé, donc il suffit que la partie adverse en ait un, il en faut que un pour deux, vu que ce sont toujours des documents carbone, donc il faut bien appuyer, bien prendre une surface lisse en dessous pour le faire. Mais en tout cas, dans tous les cas, il faudra, c'est ça un peu l'objet de la question et des réponses qu'on va amener aujourd'hui, c'est le constat va faire en sorte que le dossier avancera rapidement. S'il n'y a pas de constat, on a quand même un gros risque de lenteur dans le dossier, parce que ça veut dire qu'on va devoir contacter le tiers, on n'a peut-être pas les coordonnées correctes, il va falloir contacter la partie adverse pour de toute façon refaire un constat. Ça peut vite prendre des semaines et ça peut vite faire perdre du temps à tout le monde.
1: Donc on doit dégager quand même le carrefour, si ça se passe dans un carrefour, en tout cas la voie publique on doit la dégager, on doit rendre possible le passage des autres automobilistes, mais est-ce qu'il ne vaut pas mieux prendre en photo l'endroit où ça s'est réellement passé?
2: Alors oui, c'est ce que je disais tout à l'heure, les photos c'est intéressant, en toute logique les photos on n'en a pas besoin, parce qu'on rappelle tout de même que les sinistres en toute logique ils sont réglés uniquement sur base de ce qu'on retrouve au recto du constat d'accident, donc même pas le verso. Maintenant, s'il y a contestation, si on n'arrive pas à rentrer dans ce qu'on appelle un règlement direct, en fait, ce sont des conventions entre les différentes compagnies d'assurance qui permettent d'accélérer les sinistres. Donc, quand on a bien complété le recto, quand le recto est bien correctement complété, qu'il n'y a pas de contestation, tout va très vite, en fait. C'est le but. Par contre, s'il y a des contestations, là, il y a des documents complémentaires qui pourront être amenés, des photos, voire des éléments qu'on note au verso.
1: L'autre partie n'a pas l'air conciliante. J'ai bien envie d'appeler la police.
2: C'est ça. Alors, on peut appeler la police, mais on rappelle que clairement, la police, tout simplement, s'il n'y a pas de blessé, elle fera quoi? Elle fera le constat.
1: Ah oui.
2: C'est ça. Donc, dans tous les cas, on est basé sur un constat s'il n'y a pas de blessé. Donc, ça sera même potentiellement dans certains cas où on sent un litige entre les personnes. En fait, elles reviennent vers nous, le constat n'a pas été complété. La première chose qu'on va leur conseiller, écoutez, c'est est-ce qu'on peut se rendre même avec vous? On fait ce travail-là. Donc, nous, on se rend sur les sinistres quand les accidents sont quand même assez conséquents, quand ils sont dans la région de nos bureaux. On y va, quoi. Il y a quelqu'un du bureau qui va pour accompagner les clients. Ou bien alors, on leur propose de refixer un rendez-vous au bureau avec le tiers pour compléter le constat, mais dans tous les cas, donc on passe par ce document à compléter qu'on va détailler maintenant.
1: L'autre automobiliste à qui l'accident s'est produit m'a l'air de bonne foi parce que il a l'air vraiment très pressé. On l'attend pour un rendez-vous hyper important à l'hôpital ou pour son milieu professionnel. Il a l'air correct, mais qu'est-ce qu'il faut faire dans ce cas-là? On prend les coordonnées en vitesse, numéro de téléphone,
2: numéro de plaque. Oui, un cas où il n'a pas envie de compléter. En fait, c'est juste reporter le problème parce que clairement, un constat, on va y venir après, mais ça prend pas des masses de temps. On se prend prend souvent la tête, mais c'est juste compléter des coordonnées. Et d'ailleurs, un gros conseil qu'on donne, c'est de compléter déjà ses coordonnées au préalable pour le jour où ça arrive, on n'a pas à le faire. Et donc, c'est juste le croquis. Ça peut aller très, très vite parce que si on ne fait pas de constat, il va falloir se revoir. Et toute la durée où le constat n'est pas complété, il n'y a pas de déclaration, donc il n'y a pas d'expert mandaté pour venir expertiser le véhicule, les dommages du véhicule et lancer une réparation potentielle derrière.
1: Bon, justement, côté délai, il y a un délai maximum pour entrer son devis à la compagnie d'assurance?
2: Alors, il n'y a pas de délai maximum, mais c'est certain que la compagnie vous demandera pourquoi vous rentrez au constat 6 mois plus tard et risque de graisser un peu des dents. Il n'y a pas de délai maximum. Hein, on a le cas comme ça, des constats qui rentrent parfois un peu tard, quand c'est juste une petite bosse, ce genre de choses. Mais le conseil qu'on donne quand même pour que ça avance, c'est que on déclare le plus vite possible, parce que voilà, si ça a un peu traîné, la compagnie pourrait venir invoquer des dégâts ultérieurs qui sont arrivés, qui ne sont pas forcément relatifs au même sinistre. Voilà, ça sera moins fluide, dirons-nous.
1: Voilà, donc en deux parties, la face recto, la face verso, le carbone, c'est donc ça. Bien appuyé avec le stylo, le croquis est très important, j'imagine,
2: le
1: nom des rues, de
2: l'emplacement. Le croquis est très important, mais vraiment il faut le compléter. Donc si on le reprend de haut en bas, hein, je le vois aussi de ton côté, donc c'est vraiment toujours de repartir tout ce qui est date, heure, localisation, important dans le cas où il y a un litige potentiel, une discussion potentielle par la suite. Et alors on voit à droite directement cette fameuse 15, blessé ou non. Si on coche oui, potentiellement ça renverra vers un PV de police à voir. Si on coche non, voilà, on continue. Toutes les 15 sont importantes, mais on arrive directement dans les colonnes bleues et jaunes. Et les colonnes bleues et jaunes, si tu jettes un œil, si vous les reprenez, en fait, tout ce qui est preneur d'assurance, véhicule assuré et société d'assurance, qui sont les trois premiers points, vous pouvez déjà le pré-compléter. Donc, que ça soit en jaune ou en bleu, qu'importe, ça, vous allez dans votre couleur préférée. Personnellement, je préfère le bleu. Mais on pourra, suite à ça, gagner le temps de directement s'attaquer aux zones. Donc, le conducteur, ça peut être un autre conducteur de ma voiture. C'est la case juste suivante. Ça, on le complétera le jour du sinistre, parce qu'on ne sait pas dire à l'avance qui est le conducteur au moment du sinistre. Et puis, on peut... comme ça, vraiment avancer uniquement sur les circonstances. Donc, les circonstances sont des 15 qu'on retrouve sur le centre du constat, donc toujours au recto. Ça sera très important, en fait, de cocher les mouvements que le véhicule a effectués. Et tout en dessous, de venir noter le nombre de 15 qu'on a coché, en sachant que 0 est un nombre. Donc, si rien ne correspond, on met 0 en dessous et on ne coche rien.
1: Ne pas oublier de signer également.
2: Et on signera évidemment tout en dessous. Là, dans ce cas-ci, en fait, si on a un accident, par exemple, une personne qui est percutée en stationnement, c'est la première 15, c'est la plus classique. Et on coche celle-là si c'est nous qui étions en stationnement. Dernière petite 15 quand même, petite 15 importante, c'est la 10. Donc, c'est de venir faire une petite flèche à l'endroit où on a eu l'impact, c'est ça, qui sera complété par le croquis, donc, dont on avait déjà parlé. Le croquis, j'enlève déjà quand même pas mal de stéréotypes, il ne faut pas... souvent on essaye de faire une œuvre, quelque chose d'artistique. Non, c'est factuel, on fait un carré, on fait un rectangle pour une voiture, il n'y a pas besoin qu'elle soit jolie. Vraiment, les conseils qu'on donne sur les croquis, c'est de respecter les proportions des voitures vis-à-vis des routes. Donc je ne fais pas une voiture qui en largeur fait toute la largeur de la route. Voilà, je fais une voiture qui fait un tiers potentiellement largeur de la route, quelque chose comme ça. Et alors, en fait, simplement le conseil sera de mettre la flèche de direction sur ce petit rectangle. Donc j'allais vers la gauche, je fais une petite flèche devant mon rectangle et puis c'est tout, je dessine la route et ça sera parfait. Toujours bien le signer, parce que si on ne le signe pas, il ne sera pas valable. Et puis si je veux ajouter un petit commentaire, j'ai les 15-14 tout en dessous, mais ce n'est même pas forcément obligatoire.
1: Le conducteur A et conducteur B, c'est toujours celui qui remplit la déclaration ou pas forcément?
2: Idem, c'est comme je disais, c'est ça, quand vous pré-complétez, vous pouvez choisir le côté de votre choix dans un premier temps.
1: Eh bien, c'est merveilleux tout ça, c'est bon conseil, voilà. C'est bien
2: là,
1: pratique.
2: Tu vas foncer dans ta voiture pour pré-compléter une
1: tout à fait,
2: partie de,
1: tout à fait. Grand merci pour ces bons conseils Solidas que vous retrouverez encore la semaine prochaine et en rediffusion sur Radio 4910. Au revoir Romain Cabet.
2: À bientôt.
1: À bientôt.
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0: 4910, bonjour.
1: Et alors là, nous allons aborder un sujet très très différent. Le triathlon, mais pas n'importe quel triathlon. Le décor magnifique du lac de la Gileppe et une épreuve très originale et un acte solidaire va nous être présenté par Hugues Mottet. Hugues Mottet, est-ce que vous m'entendez? Hugues Mottet? Vous m'entendez?
2: Moi, je vous entends très bien. Vous m'entendez?
1: Voilà, bonjour Hugues.
2: Bonjour, vous allez bien? Je suis très content d'être là en tout cas.
1: Vous êtes dans quelle région vous?
2: Moi j'habite Bruxelles, donc à chaque fois c'est un chouette trajet, mais c'est toujours une belle opportunité pour venir voir le lac et profiter un peu de la nature environnante.
1: Voilà, donc ce matin vous allez nous emmener vers le lac de la Gileppe, décor merveilleux où se déroulent souvent des manifestations sportives, triathlon. Mais ici vous allez nous parler d'un triathlon qui aura lieu le 20 juin, c'est bien ça?
2: Oui, tout à fait. Donc, ça s'appelle le Team Triathlon Experience. Et on a voulu rendre le triathlon, qui est un sport merveilleux de dépassement de soi, et de le rendre vraiment dans un effort collectif. Et dans ce sens-là, du coup, le triathlon va se faire en équipe, en relais. Et en parallèle, 100% des bénéfices iront vers l'association, école, à l'hôpital et à domicile. Donc, le rendre solidaire et engagé. Et je trouve ça toujours merveilleux de pouvoir allier le sport, le dépassement de soi, l'entraide et un but qui a du sens derrière.
1: Justement, parlons de ce but, aider cette association qui aide donc les enfants pour l'école.
2: Ça, donc c'est
1: les enfants hospitalisés.
2: Donc c'est le slogan, c'est apprendre malgré la maladie.
1: Ah oui.
2: Donc c'est des enfants malades qui peuvent plus aller à l'école, donc malades ou à l'hôpital. Et en Belgique, c'est 800 professeurs bénévoles, donc ça reste eux les vrais héros qui vont se déplacer au chevet des enfants. Et du coup, l'association, les fonds, c'est pour un peu reprendre les frais de ces professeurs bénévoles qui prennent leur temps pour aller continuer et aller au chevet des enfants malades.
1: Alors, ce sera ouvert aux spectateurs, moyen de voir les athlètes?
2: Tout à fait, tout le monde est le bienvenu. Le site est merveilleux, il y a aussi une brasserie sur place. Donc, possible d'encourager les athlètes, d'avoir un espace plus dédié à la musique. Et un peu un chouette côté, c'est comme les athlètes sont en relais,
1: oui.
2: C'est que trois quarts des athlètes sont aussi en attente entre leurs différents tours. Donc, c'est possible aussi de papoter ensemble, de s'encourager à ce moment-là.
1: Alors, la particularité justement de ce triathlon, parce qu'il est quand même différent un peu des autres, c'est que c'est la durée.
2: C'est ça, donc c'est 10 heures, donc la durée est fixe, le nombre de kilomètres, lui, est dépendant. Donc on a vraiment voulu rendre le triathlon le plus accessible possible, et pour ça on a fait des petites boucles en fait. Donc on va dire pour la course à pied, c'est des boucles de 4 kilomètres, mais ça dure, c'est pour 3h30, donc l'équipe va essayer de réaliser le plus de boucles. Donc un athlète part sur une boucle de 4 kilomètres, et puis se relayer par un athlète de son équipe, et ceci pendant 3h30, et donc le but, c'est de pouvoir parcourir le plus de boucles sur 10 heures.
1: Alors justement, le départ est à 10 heures, de 10 heures à 11h30, si je vois bien, et si j'ai bien compris, c'est natation sur des boucles de 750, oh là, 750 mètres, c'est fabuleux dans le lac quand même.
2: Ouais, c'est un des seuls événements quasiment, c'est un des très rares événements où il est possible de nager dans le beau lac de la Gileppe, qui est une source d'eau potable, donc c'est quand même un peu un luxe quand on compare d'habitude à nager, on va dire, peut-être dans la mer ou dans l'océan, où on a les vagues, l'eau salée. Là, c'est un lac calme d'eau potable, donc même si on boit la tasse, pas trop grave.
1: Alors là, ce sera pour la partie natation, donc de 10h à 11h30. De 11h30 à 16h30, vélo sur des boucles de 12 km là.
2: Tout à fait, le long du lac pour rester un peu... Ce qui est aussi chouette, c'est que c'est un parcours entièrement fermé à la circulation. Donc on est vraiment proche du lac de la Gileppe, aucune voiture, donc cadre nature.
1: Alors de 16h30 à 20h, course à pied sur des boucles là de 4 km.
2: Tout à fait.
1: Mais c'est merveilleux. Et alors, donc, entre chaque boucle, les athlètes passent par une zone relais. Et on s'est approché un peu ou on sait les voir à cette...
2: Oui, on est très proche. Ça reste, donc, c'est la première édition du Team Triathlon Experience. Donc, ça reste encore un événement pas trop grand. On est une centaine. Et le site est très grand, donc il y a vraiment moyen d'avoir cette proximité athlète, supporter, fan, avec le côté musical et le fait que tout le monde soit un peu au même endroit entre les boucles.
1: Team Triathlon Experience, le samedi 20 juin à partir de 10h. Il est possible d'avoir des informations sur l'aide que vous apportez aux enfants sur place? Est-ce qu'il y aura un stand
2: Oui, tout à fait, on est aussi en contact du coup avec école à l'hôpital à domicile. Pour voir un peu, donc dans tous les cas, il y aura un peu une affiche, on va en parler, et on parle aussi du coup avec l'association pour qu'ils viennent aussi sur place, pour les gens qui ont envie de plus s'informer, ceux qui ont envie de faire une donation supplémentaire. Donc il y aura certainement suffisamment d'informations sur place, oui.
1: Eh bien, c'est très chouette. Alors, parlez-nous un peu de vous, organisateur. Qui êtes-vous?
2: Mais en fait, donc moi j'appelle Hugues Mottet et j'ai toujours aimé un peu organiser des événements, principalement sportifs. Dans le passé, j'ai organisé pas mal de tournois de foot mixtes. Et là, j'avais participé en fait à un triathlon un peu dans ce sens-là, où c'était aussi du dépassement de soi par équipe. Et j'ai vraiment adoré le fait de rassembler vraiment des niveaux différents de triathlètes, puisque donc là, on a vraiment envie de s'ouvrir un peu aux débutants, aux novices, pour qu'ils aient l'opportunité de rentrer dans ce sport qui parfois est pas si accessible, mais aussi de faire venir des gens qui ont de l'expérience et qui est vraiment ce brassage de triathlètes qui s'opère. Et je trouve que vraiment le sport, c'est toujours la meilleure manière de rassembler des gens avec un but sain, une chouette cause. Oui. On voit souvent, je trouve aussi à la Coupe du Monde, que c'est quand même un élan de moments où les gens se rassemblent, ont envie de vivre une expérience ensemble. Oui. Et donc c'est un peu dans cette éclat que, en plus de mes heures de bureau, j'aime bien organiser ces événements.
1: Alors, TTX, Team Triathlon Experience, donc le samedi 20 juin au lac de la Gilep. Est-ce qu'il est encore possible de s'inscrire ou bien tout c'est trop tard là, pour les inscriptions pour les participants?
2: Non, il est encore possible de s'inscrire pour au moins 10 jours. Donc n'hésitez pas, si vous êtes intéressé par le projet, on a vraiment envie de rassembler le plus de personnes possible pour soutenir cette cause. Surtout, prenez votre ticket, venez par équipe. Donc c'est en équipe de 2, 3 ou 4 pour vraiment pouvoir moduler un peu l'effort qu'on a envie de fournir pour la journée. Si on est plus dans une recherche un peu de performance, à 2 c'est possible. Si on a plus envie d'être là pour soutenir, pour l'ambiance, à 4 si possible, ça fait plus que 2h30 de sport par personne et 7h30 de temps de repos. C'est vraiment le mot-clé, c'est accessible aussi.
1: Alors Hugues Mottet, un grand merci d'avoir partagé ces informations pour le boulot que vous faites avec vos bénévoles. Il y a déjà pas mal d'inscrits, oui?
2: Oui, il y a pas mal d'inscrits, on est environ 70-75 inscrits. Ah oui. Et 25 bénévoles. Donc je veux aussi évidemment remercier ces bénévoles sans qui rien ne serait possible. Donc ça va vraiment être une super chouette ambiance où on a un bénévole pour 3 athlètes. Donc au moins on sera sur tous les fronts.
1: Voilà, et bien on se retrouve donc le samedi 20 juin au lac de la Gilep, Team Triathlon Experience. Hugues Mottet, un grand merci.
2: Merci à vous, c'est super chouette d'avoir l'opportunité d'en parler en tout cas.
1: Avec grand, grand plaisir. Bientôt, au revoir.
2: À bientôt, au revoir.
0: Bonjour.

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0: Enjoy Spa et j'ai Daniel Reinhardt en ligne. Bonjour Daniel. Attends, 30 secondes, voilà. Voilà, je suis là, voilà, tu es là. C'est parfait, bonjour, c'est parti. On peut un peu bricoler. En fait, on a changé le modem ici, j'ai un petit souci ici pour te rattraper de manière automatique. Donc, on fait avec le GSM ici. Donc, voilà, c'est pour tout dire aux auditeurs. Donc, voilà, Daniel, je crois que c'est bon, on t'entend. Voilà, je crois que c'est bon.
1: Voilà. On peut démarrer.
0: Tout à fait, on peut démarrer. Voilà, donc tu vas nous emmener cette fois-ci visiter les différentes implantations des maisons des jeunes spadoises.
1: Eh oui, parce que je ne pense pas, je suis sûr, que l'histoire des maisons des jeunes est étroitement liée à l'histoire de Spa. Donc, nous avons beaucoup de chance à Spa depuis quasiment un siècle d'avoir toujours eu maisons des jeunes, même si ça ne s'est pas toujours appelé comme ça. On va peut-être résumer en disant que l'histoire des maisons des jeunes commence en 1930, lorsque une société religieuse crée un cercle paroissial avec des salles et surtout un objectif surtout d'y avoir des locaux pour les mouvements de guides, de scouts, lutins, etc. Et donc c'est la création de ce que tous les spadois de ma génération se souviennent, c'est de l'établissement Concordia. Donc Concordia se trouvait rue du Vauxhall. Je dis se trouvait parce que bon, il a malheureusement été démoli. Mais c'est vrai qu'il était dans un état lamentable. Concordia, entre 1960 et 1970, fut un lieu de rassemblement des jeunes, n'est-ce pas ? Et tout ça indépendamment de politique ou de religion. Il y avait des locaux pour les scouts, bien entendu, mais également une grande salle de spectacle et toute une infrastructure qui permettait aux jeunes de l'époque de venir se divertir. On se souvient évidemment du kicker, qui était tout le temps pris. Il y avait beaucoup de succès. Il y avait deux billards, l'un qui était plutôt réservé aux, je dirais, les semi-professionnels, et l'autre pour tous les amateurs. Il y avait également un bar, un endroit où on pouvait consommer, et puis un tas de spectacles. Je me souviens d'ailleurs qu'il y avait une salle où répétait un groupe spadois très connu à l'époque, c'était les Black Angels.
0: D'accord.
1: Ils sont tournés dans tous les bals de la région.
0: Okay. Il se trouvait où, plus ou moins, rue du Vauxhall, ce bâtiment ?
1: À l'endroit exact de l'actuelle implantation de l'école primaire de l'Athénée de Spa.
0: Ah oui, ok, je vois, tout à fait.
1: Donc tout a été démoli. Ouais. D'ailleurs, juste à côté, il y avait l'école de musique, auquel je suis allé quand j'étais gamin. Et l'école de musique, elle, était installée dans l'ancien hôtel Les Charmilles. Donc on retrouve des cartes postales d'ailleurs. Voilà, c'est là que tout ça se trouvait, mais bon, voilà, ça a disparu.
0: Okay.
1: La maison des jeunes en 1970 déménage et elle va se retrouver dans le chalet Octessart. Octessart est un grand parc arboré derrière la rue de Barissard, tout près du château d'Alza. Et c'était les écuries de dans ce parc qui ont servi de local à la maison des jeunes à ce moment-là. C'est en 1974 que déménage de nouveau la maison des jeunes et elle va se retrouver avenue Reina Street. Le bâtiment existe toujours. C'était l'ancien hôtel Normandie qui appartenait à l'époque où le docteur Gilles, ainsi que l'hôtel du centre qui a également disparu. Cette maison des jeunes, je l'ai beaucoup fréquentée parce que bon ben c'est un âge où on en a besoin d'activités, de rencontres et c'est quand même une des raisons sociales d'une maison des jeunes. Elle va encore déménager, cette maison des jeunes. Elle va se retrouver. Eh bien, tiens, j'ai perdu un petit peu le fil. Oui, dans les ateliers, les anciens ateliers et avec des gens comme Pierre Deliège, Danny Hugo et moi-même, ainsi qu'un chanteur qui était l'animateur officiel de la Maison des Jeunes, un certain Daniel Mignolet. On a perdu sa trace, mais j'ai retrouvé un enregistrement qu'il avait fait avec le pianiste de jazz Michel R.
0: D'accord, ah oui, quand même.
1: Ah. Oui, oui, oui.
0: N'importe qui.
1: Non, tout à fait, tout à fait. Ensuite, il paraît qu'elle serait passée aussi sur le boulevard des Anglais, mais là, je n'en ai aucun souvenir. Ça vient de me rappeler il y a peu sur ma page Facebook, par une amie qui habite au Québec, donc qui lui semble souvenir qu'elle a été là un moment. Moi, je n'en ai pas le souvenir. Bref, on en arrive à l'actuelle Maison des Jeunes, qui, elle, se trouve rue Anster. Donc, la rue Anster, c'est une petite rue qui relie l'avenue Reina Street à, je dirais, au parc de 7 heures.
0: Ouais.
1: Cette Maison des Jeunes était très anciennement, l'hôtel-restaurant Bloch. Et puis, ça a été, à un moment donné, les locaux de la Société des Eaux, avant de devenir la Maison des Jeunes qu'elle est maintenant. Et là, il faut aussi rappeler que cette Maison des Jeunes est très, très, très active. Il y a des cours qui sont donnés, des cours d'instruments qui sont donnés par quand même des références. Je parle de John L. qui donne des cours de guitare.
0: Ouais, tout à fait.
1: Je parle de Rudy Lenners.
0: Ouais.
1: Ancien batteur des Scorpions, quand même.
0: Oui, tout à fait. Ouais.
1: Et puis, cette Maison des Jeunes organise régulièrement des concerts, et je me targue toujours d'être le plus vieux jeune de la Maison des Jeunes, parce que bon, elle est destinée plus ou moins aux 16-25 ans. Mmh. Mais cette Maison des Jeunes organise beaucoup de choses, et très prochainement, d'ailleurs, au début du mois fin du mois de mai, pardon, une escapade à Paris.
0: D'accord, ok.
1: Pour les jeunes. Donc voilà, en gros, ce qui s'est passé au niveau des maisons des jeunes de Spa. Je crois que beaucoup de gens de ma génération ont des souvenirs assez importants.
0: Ouais.
1: Voilà. Je crois que j'ai fait un petit tour pratiquement complet. Ah non, j'ai quand même oublié aussi de dire qu'à un moment donné, c'était pas Maison des Jeunes, ça s'appelait le Centre J.
0: Ouais.
1: Il s'est retrouvé dans l'aile moderne des bâtiments du Vauxhall. Et le Centre J a aussi organisé pas mal de concerts, organisé des cours d'informatique. Et bon, ben, beaucoup de jeunes s'y retrouvaient. Et voilà, ça clôture un petit peu cette histoire des Maisons des Jeunes.
0: Ouais, je me souviens, c'était l'époque où de Radio Ciel, entre autres, où effectivement on annonçait régulièrement les activités du Centre J, effectivement, à l'époque. Effectivement.
1: Eh bien voilà, mon cher Eric, je crois que j'ai fait le tour complet.
0: Ben oui, et c'est parfait. C'est à nouveau très intéressant tout ça, et c'est un peu amusant parce que cette fois-ci c'est un peu en lien avec ce qui se passe sur ta page Facebook, puisque j'ai vu que le sujet justement sur la Maison des Jeunes, bah, tu l'as posté tout récemment. Donc voilà, donc on peut trouver.
1: C'est pour ça que j'ai voulu faire le lien, parce que bon, il y a quand même toujours un lien entre ma page Facebook et Radio 40-49-10. Hein, donc, alors je peux déjà annoncer le prochain sujet.
0: Ouais.
1: Ça va être une surprise pour toi, mais pour tout le monde, enfin. Demi-surprise. Je vais vous retracer un petit peu l'histoire du Chapati de Spa.
0: Ok, ah oui, c'est vrai, effectivement, ce discothèque. Ok, ce lieu mythique de Spa. Ok, d'accord, bah, très bien, super, nickel.
1: Ok.
0: Parfait.
1: Eh ben voilà, une bonne journée à tout le monde, à toi et aux auditeurs.
0: Bah, merci, à toi également, et donc à dans 15 jours pour cette histoire du Chapati.
1: Ouais. Oui.
0: À bientôt.
1: Au revoir. Oui.
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0: Miguelito Loveless.
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À bientôt!

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0: Patrick, bonjour à tous, bonjour à toutes.
1: Bonjour.
0: Alors,
1: Gilles.
0: C'est bientôt l'été, le temps des vacances. Peut-être le temps du lâcher prise, pardon. Ouais. Alors, pour nous y encourager, je vous propose aujourd'hui quelques extraits musicaux qui, pour moi en tout cas, ouvrent l'espace, le rêve, ou peut-être parfois d'aventure. Nous entendons pour ouvrir ma sélection un court prélude de Chopin, interprété par Jan Lisiecki. Une pièce tranquille, peut-être, voyez-vous, le vol du papillon, le cours d'un ruisseau. Alors, Eric, un ruisseau, un papillon, autre chose ?
1: Oui, peut-être. Oui, peut-être.
0: Ah, il faut répondre.
1: Ah, oui.
0: Ah. Alors, un deuxième extrait.

voici pour suivre, n'est-ce pas, un adagio de Schubert qui ouvre un espace presque infini de rêve ou de méditation. C'est le début du deuxième mouvement du 4 étendo de Franz Schubert, un des sommets reconnus de la musique de chambre, ce 4. La pièce est écrite donc pour 5 instruments, 2 violons, un alto et 2 violoncelles plutôt que 2 altos. La présence de 2 violoncelles donne plus de profondeur et de gravité à la musique. Il faut savoir que Schubert achève cette pièce juste 2 mois avant sa mort en 1828. Nous entendons une version live enregistrée au Festival international de musique de chambre de Zagreb en 2008. Susanna Yoko Henkel en est le directeur artistique et le premier violon. Je trouve cette version particulièrement engagée, chaleureuse et romantique.

0: Alors, ça vous emmène dans un rêve ou un voyage? Peut-être un voyage intérieur, je sais pas.
1: Oui, oui, moi j'ai bien le concret, donc je dirais voyage, mais effectivement, oui, rêve, pourquoi pas, rêve de voyage, effectivement.

maintenant un ticket direct pour le paradis. Pourquoi pas, avec le In Paradisum qui conclut le Requiem de Gabriel Fauré. Le texte nous dit donc que les anges te conduisent au paradis. La voix des anges, ce sont ici les voix d'un cœur d'enfant. Et le chemin, ça pourrait être les gouttes scintillantes que sème l'orgue comme de petites étoiles. Nous entendons la version du chœur du King's College de Cambridge sous la direction de David Wilcox.

0: le lâcher prise, ce genre de musique.
1: Ça, c'est clair, et ça me donne envie en fait de réécouter ce Requiem de Forêt, parce que franchement, je connaissais pas cette finale.
0: C'est le dernier, donc c'est le final.
1: Bah, ouais, ouais. On va au je connaissais pas ce final, ouais. Magique.
0: Tous les autres morceaux sont pas aussi directement liés au paradis.
1: Ouais, non, mais celui-là, franchement, là, c'est que, ouais, je sais pas, c'est sympa.
0: Encore quelques minutes de paradis, quelques secondes de paradis.

0: le terminerons avec une musique plus rythmée, promesse de Torrance Chaloupé. 60 Seconds for 60 Candles de Michel Leisheit, plus contemporain, a été composé pour les 60 ans de l'ensemble Musique Nouvelle en 2022. Cet ensemble qui est spécialisé dans l'interprétation des musiques d'aujourd'hui.
1: Ouais.
0: 60 compositeurs et compositrices, il y en avait quelques-unes, avaient été sollicités pour écrire une composition d'environ une minute pour le concert anniversaire. La pièce de Michel Leisheit évoque les musiques répétitives et des rythmes et sonorités d'Amérique latine. Nous entendons donc cet ensemble Musique Nouvelle sous la direction de Jean-Paul Désy.

0: Et voilà, ma petite sélection. Dites-moi, Eric, laquelle de mes musiques vous a emmené le plus loin de notre studio?
1: Bah, je pense que c'est quand même le final du de Fauré.
0: Le Paradisum. Vous êtes parti au paradis alors directement.
1: Ouais, c'est ça. Même si le dernier était sympa aussi, effectivement.
0: Dans la foulée, j'espère que l'été à venir vous apporte à tous, à vous aussi, Eric, à toutes, rêves, aventures et découvertes. Et moi, je vous retrouverai en septembre.
1: En septembre, bah, parfait. Ah, c'est noté, voilà. C'est noté.
0: En septembre.
1: En septembre. Ouais, parfait, bah bon. Donc, bonnes vacances et donc rendez-vous en septembre. Je peux pas.

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1: Bonjour Joël.
2: Et bonjour Eric.
1: Et donc voilà, patrimoine aujourd'hui, hein, un bâtiment emblématique du centre de Teux. Je pense que tout le monde sait où il se trouve, en face de l'église. Et en plus, il est en travaux en ce moment. En tout cas,
2: Hier, il y avait le bal aux lampions. Donc forcément, tous ceux qui s'y sont rendus ont dû, au cours de la soirée, le voir à un moment ou l'autre.
1: C'est clair, on travaille.
2: Un endroit connu.
1: On y travaille enfin.
2: On va l'évoquer, justement.
1: Voilà.
2: Donc voilà, aujourd'hui, Franche Histoire continue donc la série sur les anciennes demeures teutoises, en s'intéressant donc à nouveau à un édifice incontournable du centre historique de Teux, comme tu l'as dit, son presbytère. Alors une fois de plus, nous allons nous référer aux écrits d'Alex Gounet pour vous faire découvrir cet élément de notre patrimoine architectural du centre ancien de la cité franchimontoise. Et ce presbytère a été classé comme monument historique par le patrimoine wallon le 12 juillet 1978.
1: Ok.
2: Donc voilà, ça aussi pour la restauration, c'est quelque chose dont on doit tenir compte.
1: Hein. Ouais.
2: Voilà. Ceci dit étant... En passant, voilà, ceci étant dit, le presbytère donc se niche modestement, comme il se doit pour un bâtiment ecclésiastique, au fond d'une esplanade en face de l'église, comme tu l'as dit. Il a belle allure avec son vieux portail, sa cour d'honneur, et se révélerait encore plus spectaculaire sans les dépendances qui lui ont été imposées à gauche et à droite au 19e siècle. Donc ça, ce sont les deux bâtiments annexes en briques.
1: Ouais, c'est ça.
2: Voilà, pour ceux qui se demanderaient ce que sont ces annexes.
1: Ouais.
2: Ainsi, la maison du curé paraît s'être trouvée à cet emplacement depuis des temps immémoriaux. Mais le bâtiment, au volume actuel, a été édifié au XVIIe siècle. À ce moment, le vénérable curé, maître Anceau, gouverne la paroisse, soit de 1636 à 1689. Né en 1597, il était licencié en philosophie. Donc, c'était quand même pas un personnage, je vais dire, sans instruction.
1: Ouais, non, c'est ça. Quand je réfléchis, né en 97, il est arrivé à 40 ans à Teux et il est resté encore 50 ans, président.
2: Oui, il est resté longtemps, effectivement. Ouais, il a vécu presque. Il avait 92 ans.
1: Ouais,
2: donc, c'est assez à cet âge, à cette époque-là, c'est plutôt exceptionnel, comme longévité.
1: Ouais.
2: D'ailleurs, sa pierre tombale en marbre noir peut encore être admirée dans le cœur de l'église. D'après le linguiste et philologue wallon Jules Feller, c'était un de ces bons vieux prêtres d'antan, frayant avec ses paroissiens et dont son franc-parler ne ménageait pas toujours les autorités locales. Peut-être ne craignait-il pas à l'occasion de trinquer avec les petits, Anceau était populaire. Il eut en tout cas main démêlée avec les autorités religieuses et les autorités locales. Démêlés qui alimentèrent des pasquis wallonnes, dont nous parle Feller, hein, qui est un spécialiste de la langue wallonne, dans un petit fascicule paru en 1930. En 1687, mais en passant ce matin pour voir l'état du chantier, et j'ai regardé le panneau que la commune a mis pour expliquer le chantier, un petit peu le coût et les intervenants sur les travaux, on mentionne la date de 1675. Donc peut-être que la WAP a des documents dont je n'ai pas eu accès, mais voilà. Que ce soit 1687 ou 1675, voilà. Sur 12 ans près, date de construction de ce presbytère. Donc à l'époque, le précédent bâtiment tombait en ruine et le magistrat de Teux décida de le reconstruire. Le curé n'a pas de grandes exigences. Le curé, on l'a dit, Anceau. Hein. Il demande seulement une chambrette avec un poêle au rez-de-chaussée car il souffre de la goutte. Et monter un escalier lui est pénible. Pourtant, l'administration va élever une maison formant un carré parfait de 40 pieds de côté qui ressemble à un petit château. Petit château que tu as mentionné dans l'annonce du sujet du jour. Donc voilà, d'où l'expression de ce petit château. On n'avait nullement tenu compte des propositions d'économie du curé Anceau et le presbytère coûtera très cher, surtout aux manants qui auraient préféré apporter leur contribution en travail plutôt qu'en espèces. Surtout à cette époque où tout était écrasé par des contributions de guerre exigées par les nombreuses bandes de soldats étrangers qui traversaient notre région. Oui, on est à l'époque des guerres de Louis XIV, c'est aussi à cette époque-là que la tour du Baloir... au château de Franchimont a été dynamité par les troupes du roi Soleil avant de faire le siège de Limbourg. Voilà, cette parenthèse étant dite, on va revenir sur notre sujet,
1: mais voilà, situer les choses en parallèle.
2: Je pense que c'est important quand même de situer un peu le contexte dans lequel on se trouve à ce moment-là.
1: Ouais.
2: Donc voilà, Donc ces troupes de soldats étrangers qui traversaient notre région et qui évidemment se servaient et rançonnaient un peu sur la population, il fallait les nourrir, les loger, donc voilà. Ouais. Tout ça coûtait évidemment très cher et n'était évidemment pas une source de réjouissance à l'époque. Voilà, donc notre curé Anceau ne se gênera-t-il pas pour critiquer les membres du magistrat et de condamner les avantages qu'en retirèrent certains. Donc voilà, quand on discute des fois du coût des travaux et que certains pourraient en retirer, on voit que ce n'est pas neuf. Hein.
1: Non.
2: Voilà, voilà. Ce bâtiment relevait probablement du style mozan. La façade en moellon était sans doute percée de petites fenêtres. On y retrouve certaines caractéristiques, comme les fers d'ancrage ou encore la haute toiture percée de deux lucarnes assez éloignées de la corniche, soutenue par des tasseaux en bois. Alors, ce sont des termes évidemment d'architecture.
1: Ouais.
2: Si vous voulez en savoir plus, comme on dit toujours, une petite recherche sur Internet. Maintenant, on trouve facilement.
1: Oui.
2: Voilà, si vous voulez un petit peu vous y retrouver dans tous ces termes un peu techniques. La bâtisse sera entièrement modifiée en 1770, comme ce fut le cas de nombreuses maisons de pierre à teux. On recherchait désormais plus de confort, surtout davantage de lumière, et on sacrifiait la sécurité à la clarté. On opta ainsi la façade actuelle, ouverte de 9 fenêtres et d'une porte entourée de pierres calcaires et surmontée d'un linteau droit échancré. Le presbytère était précédé d'une cour d'honneur pavée dont l'accès se fait par un robuste portail en pierre calcaire datant du XVIIe siècle avec un cintre reposant sur de larges pieds droits flanqués de pierres chasse-roues. Donc ces pierres chasse-roues, c'est évidemment pour empêcher que les calèches aillent taper contre les portails. Voilà.
1: Ouais.
2: Donc on les voit encore quand vous vous promenez, on en voit encore assez bien dans eux de ces pierres chasse-roues.
1: Ouais.
2: Voilà. Notre portail d'entrée voilà, est surmonté de 2 pommes de pin qui ont été ajoutées. Les 2 vantaux de porte cochère étaient ouverts d'un grillage en fer forgé dont les entrelacs laissent à découvrir les lettres SL, rappelant le nom du curé de la paroisse de 1714 à 1742, Charles-Denis de Sluse. Alors, celles-ci ont été enlevées lors des travaux de restauration en 1794, travaux que Alex Gonnet mentionne au moment de la sortie de son petit ouvrage sur lequel je me base. Donc, voilà, cette époque, moi je me souviens de ce portail en bois qui était là encore avant qu'on ne place les.
1: Oui, effectivement, avec les ouvertures carrées.
2: Voilà, donc je pense que les ouvertures carrées on voyait qu'il y avait du fer forgé, sont peut-être justement ces initiales dont on parle, d'origine. On verra bien. Ce qui aura dans quelques mois. Donc voilà, comme je le dis, ce portail en fer forgé a été remplacé par un portail en bois. Et dans le courant des années 2010, voilà, la stabilité du portail est compromise. La porte est retirée et on y place provisoirement des étançons. Et du provisoire qui va quand même durer une dizaine d'années. Hein, ce n'est que depuis quelques jours que les travaux de restauration ont commencé. J'ai vu un article daté du 5 juin, donc je dirais que ça a commencé début du juin. Début de ce mois de juin.
1: Hein, ouais,
2: et ces travaux de restauration de la maçonnerie, donc comme on l'a dit, sont quand même entourés puisque c'est classé, donc d'où l'intervention de l'agence du patrimoine wallon dans le projet et par le financement évidemment, puisque quand c'est classé, on peut demander un subside de restauration, ce qui est évidemment intéressant pour la commune qui est propriétaire du presbytère. Alors, donc, ces travaux de maçonnerie devraient normalement rendre toute la splendeur au portail. Mm-hmm. Et si tout va bien, seraient terminés à l'automne 2026. Donc, on se réjouit déjà de voir le résultat. Alors, passons maintenant à la façade arrière qui mérite également un coup d'œil, car dans ce bâtiment, l'envers vaut l'endroit. Elle est également en moellon et percée de 10 baies avec un linteau courbe en clé passante. La porte de 2 battants donne accès au jardin. Elle est précédée d'un imposant perron à 7 marches entouré de 2 pierres latérales courbes qui vont en s'élargissant et se terminent en colimaçon. un haut mur de moellon incisé borde le jardin du côté ouest. Il faisait probablement partie du système de fortifications de Theux au XVIIe siècle et dominait le ruisseau du Wayau qui coulait à ciel ouvert dans ce qui est de nos jours la rue Charrue. Ceux qui sont allés voir l'exposition des chroniqueurs l'an dernier, la très belle exposition de peinture, ont pu voir une peinture justement où on voit le Wayau à ciel ouvert dans ce qui est la future rue Charrue. Donc, une très belle peinture qui nous montre ce qui était donc ce mur et à l'époque.
1: Ouais.
2: Voilà, donc ceci étant dit, ce mur rejoignait la porte fortifiée de Verviers, située à l'entrée de la place du Perron. Le terme de « petit château » attribué au XVIIe siècle au presbytère n'est donc pas totalement usurpé. Il a accueilli, depuis la mort du curé Anceau, une longue lignée de 23 pasteurs couvrant une période de 300 ans. Alors je mets 23 pasteurs, il faut en rajouter, je pense qu'on doit être à 26 maintenant, hein, parce que l'article date de 1994 et je pense qu'il y a eu 4 curés depuis. Donc
1: oui, 27e bientôt, pour toi tout annoncé bientôt.
2: Voilà, exactement. Donc rappelons simplement les abbés de la deuxième partie du XXe siècle, hein, l'abbé Wirtzfeld de 1948 à 1966, le curé de la Croix de 1966 à 1970, l'abbé Sternot de 1970 à 1983, l'abbé Grégoire de 1983 à 1990 et l'abbé Henry Way de 1990 à 2005. C'est, à ma connaissance, le dernier curé de Theux à avoir habité le presbytère.
1: Oui, ouais, c'est vrai qu'après, ils n'ont plus habité.
2: Le futur successeur de l'abbé Jean-Marc Ista, qui est notre actuel curé, renouera-t-il avec cette pratique ?
1: Il paraîtrait que oui. J'ai d'après vu mes infos,
2: idée. Voilà. C'est pour ça que je l'ai intégré dans la fin de ma chronique. Donc, voilà, si ça se fait, cela nécessitera sans doute quelques travaux de rénovation, parce que finalement, ça fait quand même 20 ans passés que ça n'a pas été habité de manière régulière et je pense qu'à l'époque il fallait déjà faire des travaux en tout cas de rénovation et donc on est peut-être pratiquement à 40 ans les derniers travaux qui ont été faits, donc voilà, ce serait quand même bien pour le futur prêtre s'il y habite d'avoir quand même un petit peu un confort un peu plus moderne, je lui souhaite en tout cas, voilà. Alors le presbytère c'est le lieu d'habitation, donc on l'a dit, mais actuellement, c'est aussi un lieu où les réunions et certaines activités de l'unité paroissiale ont lieu. Hein. On accueille aussi dans l'une de ses ailes les archives paroissiales. Riche fonds, s'il en est, qui est trié, classé et inventorié depuis de nombreuses années par Paul Berthollet et l'abbé Marcel Villers. Pour être complet, signalons que début du XXIe siècle, certains élus communaux auraient bien vu le presbytère sécularisé et réaménagé pour être dévolu à une activité d'horeca de style bistrot-brasserie. Okay. Il n'en fut rien. Je ne sais pas si tu le savais, mais voilà.
1: Non,
2: j'en ai entendu parler il y a quelques semaines.
1: Okay.
2: Et voilà, donc, ça ne s'est pas fait. Voilà, c'est vrai que le lieu est joli, avec la cour.
1: Ça
2: pourrait se prêter à ça, voilà. Maintenant, bon, il est quand même encore utilisé par la paroisse, donc voilà.
1: Thomas Saint-Paul et compagnie.
2: Je pense
1: aussi,
2: que
1: donc, voilà,
2: il n'est pas inoccupé, donc voilà. Si ça se présentait, pourquoi pas, voilà. Ce n'est pas
1: accueillir une radio aussi, hein,
2: ça vrai, pourrait, hein, oui, ou amuser, parce
1: ouais,
2: que
1: pour amuser, effectivement,
2: un petit
1: très
2: musée,
1: bonne idée.
2: Voilà,
1: ouais.
2: C'est aussi un sujet dont j'ai déjà discuté avec certains passionnés de patrimoine.
1: Je coche la case musée, je vois.
2: Et donc voilà, c'est vrai que le lieu quand même est vaste et pourrait forcément accueillir un beau petit musée sur Theux et les franchiments. Voilà, donc on ne sait jamais. Appel est lancé si un jour des projets devaient se réaliser. Voilà ce que nous pouvions dire sur notre vieux presbytère, élément incontournable du paysage de la place de l'église et évidemment du monument aux morts qui est évidemment un monument central de cette place de l'église ou du place du monument, mais qui en fait est la rue Chaussée, hein, parce qu'on se trompe souvent, mais
1: clairement,
2: voilà. Ça fait partie des trois éléments, je vais dire, caractéristiques du lieu.
1: Ouais, la plus vieille rue tout, d'ailleurs, la rue Chaussée.
2: Voilà, exactement. Et donc, il me reste tout simplement à vous souhaiter un agréable moment à l'écoute de Radio 4910. C'est la dernière fois qu'on donnera cette appellation.
1: Peut-être pas, parce qu'en fait, le changement se fait le 21 septembre, donc à mon avis, on se reverra avant.
2: Donc, oui, non, normalement, on se reverra quand même d'ici là.
1: Voilà,
2: on aura repris nos activités. Donc, voilà, moi, je vous donne, non pas rendez-vous prochainement comme d'habitude, mais donc, donc à notre rentrée, probablement début septembre, pour un prochain numéro de Franche Histoire, puisque la chronique, elle, ne changera pas de nom.
1: Ben non, évidemment, il n'y a pas de raison. Bleu-clair histoire ou je sais pas quoi, mais voilà. Non, effectivement.
2: Franche Histoire convient toujours très
1: tout à
2: bien
1: fait
2: pour les deux.
1: Et effectivement, de toute façon, comme j'ai toujours dit, enfin, comme on va le présenter quand on annoncera le changement de nom, c'est qu'effectivement, on ne change rien. On affirme juste un nom qui correspond peut-être plus à notre identité, mais le reste restera exactement pareil.
2: Exactement, voilà. On sera toujours là, on l'espère.
1: Voilà, espérons. Effectivement. Oui, si on n'est plus là, c'est pour d'autres raisons.
2: Voilà.
1: Ok, on te remercie.
2: Avec plaisir.
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1: 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Un bilan, c'est un moment qu'on s'offre, c'est environ une heure et demie, pour faire le point sur sa santé globale. 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Mais quand ces voyants s'accumulent, ils finissent par créer des déséquilibres plus profonds, qu'on appelle parfois les maladies dites chroniques. Ce bilan, c'est donc une façon de comprendre les causes profondes de ce qui se joue, notre rythme de vie, nos habitudes, parfois même nos choix qui ne nous conviennent plus vraiment. La maladie, en fait, ça vient souvent nous inviter à repenser nos priorités. Et puis, c'est aussi un temps d'accompagnement. On cherche ensemble vos propres solutions, à votre rythme, pour retrouver l'équilibre, une belle énergie et un élan de vie qui vous fait du bien.
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1: 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Pas seulement le corps, mais toutes vos dimensions. Donc je vous questionne sur le sommeil, votre alimentation, votre qualité de relation avec les autres, le temps que vous prenez pour vous, votre lien à la nature, votre sentiment d'utilité dans le monde, la société. 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
2: Donc si j'ai bien compris, un bilan de santé en santé intégrative, c'est une démarche complémentaire et pas concurrente avec le médecin généraliste.
1: Tout à fait. C'est vraiment complémentaire avec votre suivi habituel chez votre médecin traitant, votre médecin de famille. Le bilan intégratif, c'est un travail de fond. C'est centré sur la prévention et la compréhension de votre santé globale. Donc ça se fait une fois par an, à chaque saison ou à vos grandes étapes de vie. Votre généraliste, il reste bien sûr votre médecin de référence pour le quotidien, les traitements, le suivi médical. Et ici à l'UMEA, on met d'ailleurs un point d'honneur à travailler main dans la main avec eux pour que nos approches soient cohérentes et se complètent vraiment. Et puis d'autres professionnels peuvent aussi vous proposer ce genre de bilan. Un médecin, évidemment, aura une vision clinique, physiopathologique, les causes et les conséquences, pourra vous proposer des analyses, des examens complémentaires et aussi des séances remboursées, par exemple, de kinésithérapie. Un naturopathe se focalisera peut-être davantage sur l'hygiène de vie avec sa propre expertise. Dans tous les cas, chacun des praticiens qui vous proposera un bilan de santé avec sa spécialité aura la même intention, vous considérer dans votre globalité et vous orienter, si besoin, vers d'autres soins complémentaires.
2: Est-ce que tout le monde peut demander un bilan de santé ?
1: Oui, tout qui en a l'élan. On amène bien les enfants à la visite médicale, les salariés ont droit à aller à la médecine du travail. Et vous ? Est-ce que vous prenez le temps de faire vraiment le point sur votre santé, votre énergie, votre équilibre de vie ? Souvent, on attend d'être fatigué, épuisé ou que la maladie nous arrête. Et pourtant, la santé, ça reste notre capital le plus précieux. C'est notre véhicule dans ce monde. Dans certaines cultures, comme en Chine, on consulte son médecin régulièrement, tant qu'on va bien pour le rester. C'est exactement ce qu'on souhaite ici. Prendre soin de soi, avant que le corps ne vous y oblige.
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1: Mon rôle au Centre Luméa, parmi toute la belle équipe, c'est vraiment d'accueillir chaque personne qui souhaite faire le point sur sa santé et profiter d'un accompagnement pluridisciplinaire. Donc on commence par évaluer les ressources de chacun, les besoins. Parfois je prescris une prise de sang ou une autre analyse pour être encore plus précise dans le parcours le plus juste qu'on va co-construire ensemble. Ça peut être d'abord du travail psychocorporel pour se détendre, se reconnecter à son corps. Et puis peut-être un soin énergétique pour relancer l'énergie vitale. Et puis par exemple après un accompagnement en coaching pour ajuster ses choix et son hygiène de vie.
2: Quelles sont les spécificités du Centre Luméa ?
1: Bien d'abord, c'est un centre qui est vraiment chargé d'une merveilleuse énergie. C'est très beau, c'est en pleine nature, c'est ressourçant, apaisant. Et c'est ressourçant pour nous en tant que professionnels de la santé, mais aussi pour tout qui y vient y consulter. Ensuite, c'est une équipe de professionnels qu'on a choisie pour leur bienveillance, leurs compétences et leur complémentarité. Et surtout, une approche profondément humaine où chacun est accueilli dans sa saison, dans toutes ses émotions, dans ce qu'il vit et sans jugement. Notre mission, c'est vraiment d'aider chacun à se choisir, à créer autour de soi une équipe bienveillante et à cheminer vers une santé plus globale, un mieux-être durable, un plein épanouissement. 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
1: Romain Cabé, bonjour.
2: Bonjour Jean-Luc.
1: Comment ça va?
2: Ça va très bien.
1: Petite touche, j'ai entendu.
2: Oui, ben oui, on a fait une petite fête du personnel hier soir, vois-tu.
1: Ah.
2: Et la nuit a été courte.
1: Ah. Reprenons-nous.
2: Exact.
1: Romain Cabé, aujourd'hui un sujet abordé avec les assurances Solidas. Sinistre auto, voilà.
2: C'est ça, les sinistres auto de manière globale.
1: Globale. Un cas, on va démarrer avec un cas. Donc, lors de partance en vacances, eh bien, j'ai eu la mauvaise idée, la mauvaise plutôt pensée. Enfin, comment est-ce que je pourrais dire? Tout d'un coup, des sangliers traversent.
2: C'est ça.
1: Et bon. Choc.
2: Donc, sont des choses hein, qui arrivent. Le tout ici, aujourd'hui, ce qu'on va essayer de faire, c'est donner les bons réflexes. Parce que le problème en cas de sinistre, c'est qu'on est toujours, déjà, on s'y attend pas, comme tu viens de le dire. Et les décisions qu'on prend peuvent quand même avoir des impacts dans la gestion du dossier par la suite, etc. Évidemment, aujourd'hui, on va parler principalement assurance. Mais dans le cas d'accident, évidemment, il y a toutes les notions de sécurité, une ambulance, des pompiers, etc., qui peuvent intervenir, la police aussi. Nous, on va plus se concentrer sur qu'est-ce qu'il faut faire d'un point de vue assurance. Sur le point du gibier, comme on avait déjà pu l'évoquer en développant un peu toutes les garanties qui sont prises dans un contrat d'assurance auto, bien, il faudra au minimum avoir une petite omnium ou une full omnium. C'est cette garantie qui couvrira ça, la simple RC. Comme on le rappelle, la simple RC auto de base, elle ne couvre que les dommages qu'on cause à la partie adverse. À savoir donc que le choc avec gibier est couvert sans franchise, en petit omnium. Mais qu'est-ce qu'il faut faire à ce moment-là? Mais il faudra amener tout de même des preuves à la compagnie que
1: ah oui.
2: Ce n'est pas un choc avec un objet lambda, j'ai accroché un mur, ce genre de choses.
1: Hein, mais le sanglier, il est parti.
2: C'est ça. Alors, si l'animal est encore là, parce que là, le sanglier, en effet, peut repartir. Il y a deux types de gibier qui ne repartent jamais. Hein. On prend une photo. S'il est parti, alors on va quand même prendre des photos de l'impact directement parce qu'il y aura sûrement du sang ou des poils, ce genre de choses. Et on peut même potentiellement les garder pour les amener à son courtier en assurance ou autre si un expert doit venir vraiment creuser le dossier plus par la suite. En fait, c'est de garder un maximum d'éléments prouvant, la survenance du sinistre choc gibier. On est vraiment sur une garantie spécifique dans ce cas-ci.
1: Problème, une roue est abîmée dans le choc.
2: Oui, alors là, on va basculer sur la garantie d'assistance. Alors, ce qu'il faut savoir en assistance auto, c'est que tous les contrats d'assurance de base ont déjà ce qu'on appelle une first assistance. Donc, quand j'ai juste une RC auto, j'ai déjà une first assistance. C'est quoi la first? C'est uniquement en cas d'accident et pour résumer en Belgique. Il y a quelques kilomètres à l'étranger couvert, on va dire accident en Belgique. Donc, la panne est l'Europe d'un point de vue géographique, donc une cause de panne, vraiment, j'ai mon moteur qui flanche, etc. Ça, il faudra avoir souscrit à une garantie d'assistance payante pour être pris en charge par l'assisteur. Par contre, dans un cas où je n'ai pas d'assistance, si j'ai un impact sur un gibier en Belgique, je peux quand même téléphoner au numéro qui est repris sur mon attestation d'assurance et demander qu'un dépanneur vienne rechercher ma voiture.
1: Donc en Belgique, mais si c'est à l'étranger?
2: Et si c'est à l'étranger, très clairement, c'est pour ça qu'on conseille aux clients de souscrire la garantie payante d'assistance, hein, qu'elle s'appelle comme ça.
1: Alors, nous avons parlé d'un cas avec gibier. Maintenant, accident avec un véhicule et délit de fuite, qu'est-ce qui se passe?
2: C'est ça.
1: Je me suis fait accrocher, par exemple, par un camion sur l'échangeur de Lonsin et je me retrouve dans le décor et le camion ne s'arrête pas.
2: C'est ça. Ça arrive malheureusement. Alors, comme toujours, l'idéal, c'est il y a le délit de fuite où on n'a même pas vu le véhicule avec l'impact. Ce qui arrive souvent avec les poids lourds, c'est que et ils sont vraiment de bonne foi. Après, comme toujours, il y a des personnes plus de mauvaise foi, mais même de bonne foi, un semi-remorque peut vous accrocher et ne même pas s'en rendre compte. C'est très fréquent. On a des clients transporteurs, en fait, des parties adverses leur déclarent des sinistres, ils ne s'en sont même pas rendu compte. Ils ont accroché un muret, ils ont accroché un véhicule en main manœuvrant, ils ne l'ont pas vu, ou ils ne l'ont pas senti, plutôt. Je vais dire, dans le cas de la personne lésée, l'idéal, ça sera d'avoir un numéro de plaque. Sur base du numéro de plaque, on va pouvoir identifier le véhicule et surtout, on va pouvoir identifier l'assureur qui est derrière. Si on n'a pas la possibilité ou s'il n'y a pas de témoin, évidemment, là, ça sera beaucoup plus compliqué. Dans tous les cas, il faudra déposer une plainte à la police. Si on n'a aucune information, voilà, on conseille quand même toujours de déposer plainte à la police. On ne sait jamais, ça arrive souvent, mais pas avec des poids lourds, mais on va dire avec des personnes qui ont un peu trop fait la fête. Elles n'accrochent pas une voiture de...
3: Une série.
2: Elles en accrochent une série. Et donc, on ne les a peut-être pas vu accrocher le véhicule dans la première rue, mais dans la rue perpendiculaire, là, il y a eu un témoin, etc. Et la police peut faire le lien et remonter. Donc, c'est toujours conseillé de quand même, on appelle ça à titre conservatoire, je vais dire de venir poser sa plainte pour qu'il y ait une trace, en fait, de notre réclamation.
1: On va dire que je cherche vraiment des situations extrêmes, mais pourtant elles arrivent. Portière griffée, un enfant, tout le flanc griffé par des clés ou un autre objet.
2: C'est ça. Ça s'assimilera de nouveau. Si la personne est reconnue, s'il y a des témoins, on va pouvoir faire un recours potentiellement sur l'RC familial des parents de l'enfant les enfants qui ont causé le dommage. Par contre, de nouveau, si on n'a pas d'informations, pas de témoignages, rien du tout, là, pour qu'il y ait une indemnisation, bah, ça sera une full omnium complète qui couvre donc les dégâts matériels tout type. Mais on rappellera qu'il y a une franchise sur cette garantie et donc la petite gratte de clé, souvent une franchise va être aux alentours de 5, 6, 700 euros. Une gratte de clé sera sous la franchise et donc sous le montant qui reste à charge du client, malheureusement.
1: Je vais encore être un peu plus tordu. J'ai une collègue dont la voiture a été incendiée dans un garage souterrain et c'était même pas sa voiture qui avait été incendiée, mais c'est la voiture voisine. Et pour finir, il y en a eu trois qui ont été abîmés. Qu'est-ce qui se passe ?
2: C'est le feu qui s'est propagé.
1: Comment réagir ?
2: Alors, de nouveau, on va avoir deux cas. Si on arrive à déterminer un responsable, toujours le même schéma, on pourra aller rechercher son dommage chez le tiers responsable. Il faut encore trouver le tiers responsable. Donc, est-ce que c'est un feu qui a été déclaré par vandalisme ou autre? Mais je vais dire, ce qui sera beaucoup plus simple, c'est de savoir que l'incendie est également couvert en omnium partiel. Donc, comme le choc de gibier. Par contre, les grattes toutes causes, on avait dit, ça c'est en full omnium. Mais l'incendie, si j'ai simplement une petite omnium, c'est déjà couvert.
1: C'est suffisant.
2: Et c'est sans franchise en plus. Ah, ouais, oui, tout à fait. Donc, j'ai ma petite omnium ou ma full omnium. Hein. Ben, là, je suis indemnisé automatiquement. Je ne l'ai pas. On va chercher le tiers responsable. On va essayer de remonter pour toucher de son dommage. Quoi.
1: Ouais. C'est un peu comme les accidents en cascade. Sur l'autoroute, nous sommes 5, 6, 7 à s'être tamponnés l'un l'autre. Chaque assurance retourne contre
2: la précédente. Et donc, on rappellera que dans ces cas-là, il faut un constat par deux véhicules à bacter, en somme. Donc, on a trois véhicules, cinq véhicules, six véhicules. Très clairement, un sinistre en collision en chaîne, hein, qu'on appelle ça. Oui, c'est ça. Trois véhicules, bah, ça fait deux constats. Tout simplement. Quatre véhicules, ça fait trois constats. Parce que systématiquement, il faut le faire. Et il y a des conventions spécifiques pour traiter ce type de sinistre-là pour que ça simplifie, je vais dire, entre les différentes compagnies.
1: Ouais. En prenant un raccourci, quel est le genre d'assurance à conseiller absolument contre le vandalisme en général?
2: Alors, c'est toujours la grande question. On dit toujours qu'une full omnium, les clients la prennent souvent. Tant qu'il y a un crédit sur le véhicule, on conseille toujours de garder une full omnium. Parce que si pour X ou Y raison, on déclasse son véhicule, on continue à payer un crédit pour un véhicule qu'on n'a pas, c'est, je vais dire, psychologiquement, c'est assez un peu compliqué, je pense, et même financièrement, je vais dire. Mais outre ça, c'est de se dire qu'on avait évoqué donc le délit de fuite, mais aussi les sinistres avec les tiers étrangers, parce que pour rappel, un tiers étranger, il va falloir que la compagnie étrangère donne l'aval. Donc même s'il est responsable, il va falloir que la partie adverse accepte cet tort. Ça peut prendre énormément de temps, des années dans certains cas. Okay. Et donc, si on n'a pas de full omnium, ben on est bloqué. Donc, toujours faire ce rapport qualité-prix besoin avec son courtier, comme toujours, de voir si c'est pas mieux de le garder quand même.
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1: Merci Romain, on se retrouve samedi prochain pour un nouveau conseil.
2: Ça sera la semaine après.
1: Ah oui, mais pour les auditeurs, ce sera quand même samedi.
2: Ah oui, il y a une petite rediff, oui.
1: On va pas tout dire. Hein. Allez, à samedi prochain, à bientôt Romain.
2: À bientôt.
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1: Deux univers, deux regards, une même exposition. Et si vous profitiez d'une parenthèse artistique ce week-end? L'exposition Parallèle, une rencontre entre la terre et l'image, entre la matière et la lumière. Christiane Taillard-Noël, céramiste, façonne des œuvres uniques où créativité et savoir-faire se rencontrent. Julia Buchem, photographe, vous invite à découvrir le monde à travers son objectif et sa sensibilité. Vernissage le jeudi 11 juin dès 18h. L'exposition, c'est du 12 au 28 juin, du vendredi au dimanche de 14h à 18h à la galerie Presse de Condé, rue Gérardi à Spa, une organisation du Centre culturel Pajalais-Stoumont. Et c'est une belle occasion de flâner, d'échanger avec les artistes et de se laisser surprendre par des œuvres qui dialoguent en parallèle. Qui sait, vous repartirez peut-être avec votre coup de cœur artistique du mois.

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Alors friterie sur place pour les petites et les grosses faims, et parce qu'un comité qui fait la fête mérite d'être gâté, une planche apéritive sera offerte au comité ayant confirmé leur présence. Confirmation souhaitée avant le 20 juin chez Cédric Bollette au numéro de téléphone 0495 78 80 89, 495 78 80 89, avec le nombre approximatif de participants. Alors une belle occasion de renforcer les liens entre village autour d'un verre, de musique et d'une ambiance chaleureuse. On compte sur vous pour venir mettre l'ambiance à Jeanster. Donc ce sera le 27 juin.

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3: Bonjour, bienvenue dans ce tout nouvel épisode de Chansomania. Plein de chansons dans tous les sens, sans barrière, pour le plaisir de découvrir de nouveaux albums ou pour peut-être fredonner ensemble quelques titres plus anciens. Fredonner ou massacrer à tue-tête d'ailleurs, c'est selon notre niveau. De mon côté, j'essaie toujours de chanter quand le micro est fermé, je crois que c'est mieux pour tout le monde. Mais après tout, finalement, peu importe, le principal, c'est de se faire plaisir. Si tu es prête, si tu es prêt... On y va, Chansomania épisode 536, c'est parti.

Le premier album de Louisa est sorti le 10 avril. Ce titre que l'on vient d'écouter, Soleil Bleu, tu l'as déjà certainement beaucoup entendu. Il a fait un carton, la chanson est devenue virale sur ses réseaux sociaux et elle s'est retrouvée être le troisième titre francophone le plus diffusé sur les ondes en 2025. Cet album, c'est un kaléidoscope à l'image de Louisa où la nature tient une place centrale, la nature et les voyages. Alors je te propose un autre voyage en chanson avec le titre S'aime encore. Il y a de nombreux concerts de Louisa, tout d'abord cet été en festival, puis tout l'automne et l'hiver prochain. Si tu passes sur ses réseaux sociaux, il y a toutes les infos.

J'aime beaucoup, beaucoup, beaucoup ce titre 2006 de Asfar Shamsi. Il est extrait de l'EP Cui Cui, sorti le 18 février.

Le nouvel album de Antonin, titré Bleu au pluriel, est sorti le 15 mai. Antonin s'est fait connaître avec le groupe Hangar, groupe rock, puis il rejoint Papouze, groupe phare de la scène pop. À travers cet album, sous le nom d'Antonin, c'est son deuxième album, il raconte tous les bleus, le bleu du ciel et de la mer, mais aussi les bleus et les blessures de l'enfance. Après le titre Pas d'ici, voici Palme d'or.

Brigitte Fontaine et Areski Belkacem avec le titre « Vous et nous » qui donne le nom à l'album sorti en 1977. Areski Belkacem, compositeur, musicien multi-instrumentiste, comédien et chanteur, est décédé le 1er juin. Compagnon à la scène et à la ville de Brigitte Fontaine, c'est comme ça que l'on dit, je te propose de le retrouver dans un titre assez emblématique du duo avec la chanson « C'est normal ». Il en existe plusieurs versions, j'ai choisi celle qui figure sur l'album « Les Palaces », album de Brigitte Fontaine sorti en 1997.

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Yves Simon, au pays des merveilles de Juliette, et cette chanson donne le titre à l'album de Yves Simon sorti en 1973. Attention, retour en 2026.

Depuis son disque éponyme de 2004, le duo Autour de Lucie avance avec une régularité constante, alternant longues pauses et fulgurances créatives. Avec Hors Monde, sixième opus du groupe, Autour de Lucie signe un disque oscillant entre introspection et observation du monde. L'album est sorti le 22 mai. Pas danser, c'est le titre que l'on vient d'écouter. Rouge invisible, c'est le titre que l'on écoute.

Encore un voyage dans le temps, et c'est assez magique et efficace pour ça, la chanson. Nous étions là en 1965 avec le titre « Devant le jukebox », Sheila et Hakim.

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0: Avec Poudrière, Kabadzi poursuit son exploration des zones de tension qui traversent notre époque. Poudrière s'inscrit dans la continuité de La Fable, précédent single du duo, et confirme le nouveau chapitre artistique amorcé par Kabadzi. Je t'invite d'ailleurs à passer sur les réseaux sociaux de Kabadzi pour découvrir le thriller musical 59 secondes.
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1: Cette chanson, La buée des miroirs, ouvre et donne le titre au tout nouvel album de Romain Didier. Un très bel album à découvrir, à écouter encore, à offrir ou à s'offrir. Il est sorti le 1er mai et c'est un plaisir de retrouver Romain Didier avec ses 12 nouvelles chansons. De ces 12 titres, j'en ai choisi un deuxième pour l'émission de ce jour que tu es en train de dévorer. Voici La diagonale du vide.
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Le tout nouveau single de Oscar Les Vacances, Sum Sum, est sorti le 20 mai. On parlera de la suite très bientôt avec Oscar Les Vacances. Par contre, tout de suite, je t'invite à aller découvrir son court-métrage musical. Il a pour titre 14 amis dans la tête. C'est vraiment une merveille. Et quand je dis ça, quand je dis merveille, je pèse mes mots. Fais-moi confiance. Tu retrouves toutes les infos sur les réseaux sociaux de Oscar Les Vacances, ainsi que sur une plateforme bien connue où on peut voir des vidéos.

Avec ce titre de Massilia Sound System, toujours et toujours, extrait de l'album Why et Liberta sorti en 2007, eh bien nous glissons tranquillement mais sûrement vers la fin de Chansomania. On se retrouve la semaine prochaine, même endroit, même heure, sur ta radio préférée. Et d'ici là, les podcasts sur toutes les plateformes de podcasts et toutes les plateformes musicales. Ces mêmes podcasts avec plein d'infos sont aussi à retrouver sur le site sebdihl.fr. Cela s'écrit sebdihl.fr. Allez, à la semaine prochaine, et d'ici là, surtout, surtout, tu n'oublies pas de vivre en musique. On se quitte en chanson vinyle avec aujourd'hui, tiens, un voyage en 1966, Suzanne Gabriello, Zavé Palu Kafka, et c'est une parodie de la chanson Mirza de Nino Ferrer, sortie un an plus tôt, donc en 1965.

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1: Bonsoir à toutes, bonsoir à tous. Eh bien, aujourd'hui, notre émission Évasion avec José Burgeon nous emmène au cœur de Paris, au cœur de la Ville Lumière, pour une heure de découverte, d'idées, de visites et d'inspiration touristique. Alors, première étape, Montmartre. Montmartre séduit le visiteur avec la place du Tertre, place principale du village. La place du Tertre est le fief des restaurateurs, des portraitistes et des caricaturistes. La Bonne Franquette est célèbre pour le passage de peintres impressionnistes et Van Gogh en 1886, José.
2: Oui, et la Bonne Franquette, un excellent restaurant qu'on peut conseiller. Et quand on se trouve sur la place du Tertre, vous avez Montmartre avec la vue sur le Sacré-Cœur à proximité. Le Sacré-Cœur, basilique de style romano-byzantin, édifié à la fin du 19e siècle, qui présente un campanile de 84 mètres de hauteur, le dôme de 83 mètres à la même hauteur que le Panthéon. Le musée de Montmartre, ça c'est peut-être un peu moins connu, le musée de Montmartre, le plus vieil hôtel de la butte, a gardé l'aspect champêtre et pittoresque des résidences campagnardes du XVIIe siècle. La maison fut subdivisée au XIVe siècle en plusieurs appartements. Alors pour les amateurs d'art, Dufy, Renoir y installent leur atelier. Renoir y a peint d'ailleurs le bal du moulin de la Galette. Et ce moulin de la Galette est situé rue Le Pic. Et là, vous avez de nos jours un très très bon restaurant. Et rue Le Pic, eh bien, un grand personnage, un grand peintre a habité là-bas. C'était Vincent Van Gogh, rue Le Pic. Et je vous conseille là-bas, dans la même rue Le Pic, l'hôtel Le Pic, un très bon 3 étoiles.
1: Parlons maintenant du Lapin Agile. C'est le plus ancien des cabarets artistiques et certainement le plus mythique a été le lieu de rencontre des peintres, des poètes, des écrivains, des comédiens et des chanteurs. En 1902, Aristide Bruand le rachète. Ses habitués s'appellent Picasso, Braque, Modigliani, Apollinaire, et c'est là qu'a débuté Georges Brassens, Annie Girardot ou encore Claude Nougaro.
2: D'autres personnalités de Montmartre, Dalida, qui a vécu là-bas 25 ans, de 1962 à 1987, et j'ai eu l'occasion de voir sa sépulture. Donc son corps repose au grand cimetière de Montmartre, comme ceux de Michel Berger, par exemple, Degas, le peintre Degas, Sacha Guitry, Adolphe Sachs, Berlioz, Stendhal, ou encore Heinrich Heine. Heinrich Heine, c'est le poète de la Loreley.
1: Le Moulin Rouge, cabaret renommé depuis 1889, immortalisé par Toulouse-Lautrec, fait partie du Montmartre d'en bas.
2: Alors j'ai relevé ici une devise à méditer, peut-être à Paris, au cœur du vieux Montmartre, aimer, manger, boire et chanter à Montmartre.

0: Et Paris est bien sûr renommé pour ses monuments, ses musées, ses ponts, sa gastronomie, ses spectacles, ses lumières aussi. Mais Paris, c'est aussi une ville verte et fleurie qui possède, tenez-vous bien, près de 400 parcs, jardins publics et privés, squares de quartier, sans compter les bois de Boulogne et de Vincennes.
1: Et en 1806, Napoléon prend possession de Bagatelle, que la Révolution a épargnée, et projette d'en faire un palais pour le roi de Rome. En 1864, Napoléon III, donc c'était son neveu, Napoléon III et Haussmann, très grand personnage également à Paris, firent de Chaumont le premier parc du nord de Paris.
0: À Chaumont, bien sûr. Et puis, le jardin du Champ de Mars est en partie un jardin anglais et français, avec grottes, arches cascades et petits lacs au pied de la tour Eiffel. Les façades du jardin du Palais Royal forment un cadre majestueux et élégant.
1: Et entre le Louvre et la place de la Concorde se dresse le célèbre jardin des Tuileries, avec ce que j'aime beaucoup, là, la grande perspective linéaire, dénommée la voie triomphale. L'argile du sol était utilisée par des Tuileries, d'où le nom donné au lieu. Et en 1564, Catherine de Médicis ordonne à Philippe Delorme de lui construire un château aux Tuileries. Louis XIV s'établit aux Tuileries en 1664 et Napoléon s'y installe en 1800.
0: Le parc Monceau est l'un des quartiers les plus aisés et les plus calmes de Paris. De nombreuses statues sont dispersées dans la verdure. Parmi les arbres magnifiques aux essences variées, on peut remarquer l'érable sycomore et le platane d'Orient.
1: Le parc Montsouris, commencé en 1868 également par le baron Haussmann, s'étend sur 16 hectares, ses allées serpentent, gravissent des monticules, contournent des cascades et un grand lac artificiel.
0: Au début du règne de Louis XIII, les deux îlots de l'île aux Vaches et l'île Notre-Dame deviennent l'île Saint-Louis. On y rencontre de belles demeures du XVIIe siècle, dont les façades portent des plaques historiques ou anecdotiques, des balcons de fer forgé et de hautes cheminées de briques. Un jardin délimité par un large fossé précède l'hôtel des Invalides.

0: Après Jacques Dutronc, je vous invite à visiter le bois de Vincennes. Le bois de Vincennes qui offre matière à une promenade agréable et variée, avec ses lacs pittoresques, son parc zoologique, son ravissant jardin floral et son célèbre château surnommé le Versailles du Moyen-Âge.
1: Le Palais Garnier est la 13e salle d'opéra à Paris depuis la fondation de cette institution par Louis XIV en 1669. Sa construction fut décidée par Napoléon III dans le cadre des grands travaux de rénovation de la capitale menés à bien sur son ordre par le baron Haussmann.
0: L'opéra fut mis au concours et Charles Garnier, jeune architecte inconnu de 35 ans, remporta l'épreuve. Les travaux durèrent 15 ans, de 1860 à 1875, interrompus par de nombreuses péripéties, dont la guerre de 1870, la chute du régime impérial et la Commune.
1: En l'an 2000, la façade principale de l'opéra a été totalement rénovée. Elle a retrouvé sa polychromie d'origine et les ors de sa statuaire. La nef du grand escalier est un des lieux les plus célèbres du Palais Garnier. Bâtie en marbre de différentes couleurs, elle abrite les degrés de l'escalier à double révolution qui mène au foyer et au différents étages de la salle de spectacle. Le grand escalier est lui aussi un théâtre, théâtre romain, où se croisait au temps des crinolines un public choisi. Le plafond peint évoque sur quatre parties différentes allégories de la musique.
0: La salle de spectacle, rouge et or, éclairée par l'immense lustre de cristal, réchauffée par les teintes franches du plafond de Marc Chagall et dessinée en fer à cheval à l'italienne, compte 1900 sièges de velours rouge. Le magnifique rideau de scène de toile peinte imite une draperie à galons et pompons or, et les visites guidées débutent à 10h le matin.

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0: Et rue Louis-Boyy, près de la station Muette, il est dédié au précurseur de l'impressionnisme, le célèbre Claude Monet. Le visiteur apprécie les œuvres de Monet, c'est mon cas aussi, notamment les nymphéas et le célèbre Impression du soleil levant.
1: Oui, d'où le nom impressionniste. Le musée d'Orsay, ça c'est un musée que j'aime bien aussi, c'est le principal musée présentant des œuvres de peintres impressionnistes et également post-impressionnistes, dont Monet, Manet, Pissarro, Sisley, Caillebotte, Degas, Renoir, Van Gogh, Gauguin. Quel régal vraiment pour les amateurs d'art, c'est le musée d'Orsay, une ancienne gare d'ailleurs qui était transformée déjà depuis quelques dizaines d'années en musée. Musée d'Orsay, magnifique.
0: Et non loin de là se trouve Notre-Dame. Notre-Dame est la crypte archéologique du parvis Notre-Dame. La ville gallo-romaine de Lutèce se développe sur la rive gauche sous le règne de l'empereur Auguste, 27 avant Jésus-Christ jusqu'à 14 après Jésus-Christ. C'est un site fréquenté par la tribu gauloise des Parisiens, dont le nom apparaît sur des monnaies retrouvées dans la Seine. À partir du milieu du 3e siècle et jusqu'au 5e siècle après Jésus-Christ, Lutèce, menacée par les premières invasions germaniques, est un site stratégique dans la défense de l'Empire romain contre les barbares.
1: Nous sommes maintenant dans l'île de la Cité. L'île de la Cité, fortifiée en 308, devient le centre actif de la ville, tandis que la rive gauche est partiellement abandonnée. Et au Moyen-Âge, l'urbanisme de l'île de la Cité s'organise autour de la cathédrale mise en chantier en 1163. Donc le 12e siècle, c'est toujours le style roman, mais on évolue, alors on avance vers le style gothique jusqu'à plus ou moins, jusqu'au 15e siècle plus ou moins. Et ensuite, c'est le style Renaissance et puis le baroque au 17e.
0: À quelques pas de l'insolite centre Pompidou ou Beaubourg et du très célèbre musée du Louvre, Saint-Germain-l'Auxerrois demeure un joyau de l'architecture gothique qui ne départ pas sa tour romane, vestige du 12e siècle.
1: Et nous passons maintenant sur la place Vendôme, un endroit très connu là-bas à Paris, avec notamment le célèbre Hôtel Ritz, les joailleries également. Donc la place Vendôme qui présente son ensemble architectural du XVIIIe siècle et la colonne énumérant les victoires de Napoléon. La place de la Concorde, construite en l'honneur de Louis XV, a été réaménagée sous Louis-Philippe pour recevoir l'obélisque de Louxor. Et la place de l'Étoile, ou encore place Charles de Gaulle, est connue pour l'Arc de Triomphe.
0: D'autres belles places sont connues, comme la place Dauphine, la place de la Contrescarpe, ou encore la place de l'Hôtel de Ville et la place Saint-Sulpice.
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0: Charles Aznavour, La Bohème. Nous sommes maintenant à la place Vendôme, la place Vendôme qui présente son ensemble architectural du XVIIIe siècle, la colonne énumérant les victoires de Napoléon. Alors la place de la Concorde, construite en l'honneur de Louis XV, a été réaménagée sous Louis-Philippe pour recevoir l'obélisque de Louxor. La place de l'Étoile ou encore la place Charles de Gaulle est connue pour l'Arc de Triomphe. Alors d'autres belles places sont connues également comme la place Dauphine, la place Saint-Sulpice, la place de la Contrescarpe ou encore la place de l'Hôtel de Ville.
1: Et beaucoup considèrent le Marais comme le quartier le plus agréable de Paris. Au numéro 6 de la belle place des Vosges se trouve la maison de Victor Hugo qui abrite maintenant son musée. Avec son charme villageois et ses nombreux immeubles du XVIIe siècle, Saint-Germain-des-Prés est encore plus animé aujourd'hui qu'à l'époque où Boris Vian, Jean-Paul Sartre ou Juliette Gréco rendirent célèbres le Flore, les Deux Magots et la Brasserie Lippe.
0: Que de beaux endroits. Au fil des siècles, la tradition universitaire du Quartier Latin s'est maintenue autour de la vénérable Sorbonne. Le Panthéon, édifice néoclassique de 1764, se vit transformé presque immédiatement en un temple laïque destiné à recevoir les tombeaux des grands hommes de l'époque de la liberté française.
1: Le palais du Luxembourg est le siège du Sénat français. Construit à partir de 1615 pour Marie de Médicis, il a connu des évolutions architecturales qui l'ont peu à peu adapté aux besoins d'une assemblée politique moderne tout en respectant scrupuleusement ce trésor exceptionnel d'architecture parisienne. La superficie du domaine est de 25 hectares. La reine Marie de Médicis aimait ce faubourg tranquille, plus salubre que le quartier du Louvre et où demeuraient les membres éminents de son entourage italien.
0: Et des arbres remarquables aux ruchers, du verger aux orchidées, nous pouvons découvrir la diversité botanique du jardin du Luxembourg. Le petit Luxembourg, commencé vers le milieu du XVIe siècle, est l'hôtel de la présidence depuis 1825.
1: Et pour ceux qui s'intéressent à la politique française, les débats du Sénat, le plus souvent les mardis, mercredis et jeudis, sont ouverts au public. Les individuels peuvent y assister sur réservation. Les visites du palais du Luxembourg sont organisées les lundis, vendredis et samedis, sous réserve bien sûr que le Sénat ne siège pas. Pour un effectif de 40 personnes maximum, le Sénat est situé au numéro 15 rue de Vaugirard.
0: L'orangerie de 1839 abrite 180 plantes en caisse, dont 60 agrumes. L'intérieur du palais de Luxembourg est somptueux, avec un immense escalier pour accéder à la bibliothèque, toute dorée. La longue salle des pas perdus séduit le visiteur. Quant à l'hémicycle du Sénat, le décor vraiment m'a émerveillé. J'ai eu l'occasion de le visiter il y a une bonne dizaine d'années. C'est un très très bon moment. Un monument grandiose dans un écrin de verdure tout aussi merveilleux.

0: Et après Florent Pagny, parlons maintenant, José, de l'Esprit Brasserie. L'Esprit Brasserie, c'est le mélange de bonne humeur et de saveur de terroir qui rend les femmes si belles et les hommes aimables dans une ambiance que l'on aimerait retrouver sitôt sortie. Appétit et convivialité, rire et bravo, c'est Paris sur scène et à table des Brasseries Flo.
1: L'actrice Réjeanne, qui jouait au théâtre du Vaudeville au début du XXe siècle, garait son fiacre sur la place de la Bourse. Il était tiré par deux mules blanches. Rarissime, elle lui avait été offerte par son amant, Don Manuel II, le dernier roi du Portugal. À l'angle de la rue Vivienne et de la rue de la Bourse, le Vaudeville était à l'origine le bar du théâtre éponyme où triompha en 1852 la Dame aux Camélias de Dumas fils. Le Vaudeville est une des rares brasseries parisiennes décorées dans les années folles par les frères Solvay, dont ne subsiste que la coupole, c'est aussi très connu là-bas dans les brasseries, et la closerie des Lilas.
0: Nous sommes en 1926. Marbre aux tonalités chaudes incrustées de bois sur l'ensemble des murs, verre gravé, luminaire, coupole, ferronnerie, moulure et mobilier. Tout est dans le style art déco. Je vous conseille, c'est plutôt José qui nous le conseille, la salade de homard, arlequin de légumes à l'orange, la tranche de morue fraîche à la plancha avec purée de pommes de terre à l'huile aromatisée aux truffes et le crumble aux pommes.
1: D'autres brasseries comme Bouillon Chartier, qui est connu pour son bœuf bourguignon, La Coupole pour son plateau de fruits de mer et son curry d'agneau, tout ça est très bon. La brasserie alsacienne Boffinger est à conseiller pour sa choucroute garnie et sa flammekuche. Alors personnellement, j'aime beaucoup le Procope. Le Procope, nous sommes à Saint-Germain-des-Prés, le Procope a été ouverte en 1686. Elle est considérée comme la plus ancienne brasserie, le plus ancien café de Paris. Et ses spécialités sont le coq au vin et la tête de veau. Alors, un petit conseil avant de reprendre l'Eurostar, si vous allez en train pour le voyage retour. Vous avez la brasserie Flo, qui est située juste en face de la gare du Nord. Et là, vous avez par exemple un excellent vol au vent avec de la poule et des riz de veau. Et pourquoi pas avec un verre de champagne. Et puis après, on reprend le train. Quoi de meilleur ?

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1: Serge Gainsbourg, bien sûr. Alors, José, maintenant, on a besoin de vos conseils. Que faire pour aller à Paris?
2: Alors, je conseille, bon, les personnes qui vont en voiture, c'est encore une autre solution, mais je conseille de prendre l'Eurostar, le train, au départ de Liège-Guillemin,
1: oui,
2: par exemple.
1: Bien, hein. Oui,
2: donc, Liège-Guillemin, Bruxelles, avec quelques nuits d'hôtel, c'est ce qu'on appelle les city trips, hein, les voyages vers des villes, avec quelques nuits d'hôtel là-bas, c'est souvent en logement plus petit déjeuner. Ça, c'est une formule que je trouve intéressante. Il existe de nombreuses croisières sur la Seine aussi, avec ou sans repas, avec même des repas gastronomiques. Pour les spectacles, on peut réserver aussi au Lido, au Folie Bergère, le Moulin Rouge également est connu, ou encore le Crazy Horse. Les voyages à Paris peuvent être aussi artistiques avec des visites de musées, on en a parlé tout à l'heure, avec notamment le Louvre, hein, le célèbre Louvre, le premier musée au monde, le musée d'Orsay pour les peintres impressionnistes, on en a parlé également tout à l'heure, voire encore un séjour gastronomique ou simplement un voyage libre avec de belles balades le long de la Seine. Et vous avez également la possibilité de réserver aussi des voyages en autocar avec un guide. En général, c'est deux nuits sur place au départ de notre région. Ça intéresse les personnes qui veulent être accompagnées, guidées sur place. Et c'est toujours une excellente formule de voyage que les voyages en autocar. C'est un ancien guide qui ne vous dira pas le contraire.
1: Eh bien, ce sont des bons conseils, José, bien sûr. Alors, notre prochaine évasion, José?
2: Alors, dans 15 jours, nous resterons toujours en France, mais avec une évasion en Corse. Alors, la Corse est surnommée l'île de beauté. C'est certainement une des plus belles îles de la Méditerranée, je dirais même peut-être au monde, avec les eaux turquoises, notamment la montagne. Nous parlerons du maquis corse, hein, le nom maquis vient de maquia. Ce tapis végétal extraordinaire, les villages de caractère blottis dans la montagne, et nous dégusterons également des produits corses de qualité. Et pour remettre l'eau à la bouche, je vous dis déjà merci de votre écoute et à bientôt en langue corse. Ça ressemble très fort à l'italien. Grazie, a presto.
1: Et on se verra aussi plus tard, alors à la rentrée de septembre.
2: Et alors, oui, là, nous parlerons alors d'Amsterdam. Amsterdam, mais plutôt avec des excursions aussi au départ d'Amsterdam. Ce sera plutôt une émission spéciale sur les Pays-Bas. J'aime beaucoup Amsterdam, c'est une capitale extraordinire, avec La Haye, bien sûr. Et nous parlerons également de la Zélande, c'est pas tellement loin de chez nous. Très belle destination que la Zélande. On connaît notamment Domburg, Hirsik, Middelburg, très jolie ville. Et nous irons aussi tout à fait dans le nord, dans les Wadden Islands. C'est à l'ouest de l'Allemagne, il y a également les îles là-bas, allemandes. Et nous parlerons de Texel, Terschelling, Schiermonnikoog, Ameland. C'est une région vraiment très très sauvage. Alkmaar est connue pour le marché de fromage. Également Utrecht avec ses canaux. Donc c'est vraiment une très très belle destination que les Pays-Bas. Et j'adore la ville d'Amsterdam avec notamment les bruine kroegen, les vieux et les cafés bruns. Et où on trouve encore au Karpershoek, par exemple, juste en face de la gare d'Amsterdam Centrale, on trouve encore le vieux café Karpershoek avec de vieux planchers en bois, avec de la sciure pour le nettoyer. Donc voilà, c'est vraiment toute une philosophie de voyage que les Pays-Bas et surtout Amsterdam.
1: Donc, résumons, dans 15 jours, ce sera la Corse et puis les vacances en juillet et en août. Et on se retrouvera le 1er septembre pour aller aux Pays-Bas. Voilà, merci beaucoup José pour cette belle visite à Paris, bien sûr. Et merci aussi à Jeroen pour la mise en onde. Merci à tous et à bientôt pour l'écoute.

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0: Bonsoir à toutes, bonsoir à tous et bon voyage aussi à la côte belge, qui est la destination de ce jour. Beste vrienden, goedendag, goedenavond en goede reis met ons naar de Belgische kust. À la technique, Jeroen, merci beaucoup pour ta participation. Alors je serai seul à la présentation ce soir et je souhaite un bon rétablissement à mon ami Jacques Chaumont qui reviendra dans 15 jours bien sûr. Je salue aussi mon fils Christophe qui écoute régulièrement l'émission. 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Dus beste vrienden, goedendag, goede reis naar de Belgische kust. Nous sommes à La Panne, de Panne. La Panne qui est vraiment la perle verte de la côte belge, qui offre 4 réserves naturelles, des étendues de dunes à perte de vue, soit un tiers de la superficie des dunes de toute la côte. Et c'est la plage la plus large du littoral belge, au sable fin, ça représente quand même 450 mètres. Le Westhoek, créée en 1957, est la réserve naturelle la plus ancienne de Flandre. Avec ses 340 hectares, elle constitue le plus grand massif dunaire ininterrompu de notre littoral. Les sentiers balisés de 11 km au total permettent aux visiteurs de découvrir la grande diversité paysagère du site. On peut mentionner aussi la réserve naturelle de Oosthoek, c'est peut-être un peu moins connu, de Oosthoek. C'est un domaine de 60 hectares. Vous avez les dunes de Kabour et de Houtschaderduinen, enfermées entre les zones habitées de Panne et de Sint-Idesbald. Alors d'où vient le nom de la Panne, de Panne? Le nom Panne signifie une grande dépression humide, alternant avec quelques crêtes de dunes de faible hauteur. Notons un autre terme également, comme slufter ou goulet de marée. Le Westhoek possède une grande diversité botanique avec plus de 400 espèces de plantes. Une espèce sur cinq est très rare. Un cordon étroit de dunes semi-stabilisées forme une protection naturelle contre la mer. Et les parties mobiles de cette zone de dunes sont pratiquement dénudées ou couvertes d'oya ou belmen. La réserve est également riche en animaux et en se nourrissant, les lapins ralentissent le développement des broussailles et du bois. On y voit et entend le tarier peintre, le rossignol, le pouillofitis, le pic vert, la tourterelle des bois et comme rapace l'épervier. Alors un endroit que j'aime beaucoup à La Panne, eh bien, c'est vers la fin de La Panne, pas tellement loin du Westhoek d'ailleurs, c'est la statue de Pierre Cloufe. Alors qui est Pierre Cloufe ? Petrus de Créton, dit Pierre Cloufe, vieux loup de mer, a vécu de 1853 à 1939 et peint maintes fois par Louis van den Heide. Il devint ainsi un personnage célèbre à La Panne. Je vous conseille, pour les amateurs bien sûr, la délicieuse bière artisanale, assez forte attention, qui porte le nom de Pierre Cloufe, à déguster notamment avec des croquettes de crevettes grises, j'en parlerai souvent durant l'émission. Et près de l'esplanade, à quelques pas d'ailleurs de la statue de Pierre Cloufe, se dresse le monument dédié à Léopold Ier, premier roi des Belges, qui fit son entrée en Belgique à La Panne, c'était le 17 juillet 1831. Alors à quelques pas également se trouve le restaurant Pierre Cloufe, donc le même nom, un excellent endroit pour déguster la succulente cuisine régionale. Et là, vous serez accueilli par le patron, le copropriétaire, un ancien montois, qui conseille notamment le menu à 55 €, comprenant les queues d'écrevisses, le cabillaud sauce crème, fouricake, riz et le moelleux au chocolat blanc et noir, avec glace à la vanille. Je vous conseille aussi le restaurant de Wittenberg, face à la plage, aussi 55 € pour le menu, qui propose par exemple la croquette de crevettes maison, j'insiste, la bouillabaisse panne schuit, avec bisque de crevettes et homard, crevettes, plis, filet de collin, toast et rouille et la dame blanche. Et après avoir visité plusieurs établissements du vieux port à Marseille, eh bien, de Wittenberg est vraiment à conseiller.
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Jacques Brel, Le plat pays. Très belle chanson. Nous sommes toujours à la côte belge, hein, c'est le sujet de cette émission Évasion de ce mardi soir. Nous sommes toujours à La Panne et là je vous conseille l'hôtel, notamment l'hôtel Cajou, c'est un 3 étoiles situé à 100 mètres de la plage qui offre des chambres modernes, confortables et également une délicieuse cuisine. J'aime bien aussi l'hôtel Continental, un autre 3 étoiles situé à quelques pas de la digue et à 100 mètres vous avez La Pergola. La Pergola, eh bien là c'est un bon restaurant italien avec de succulentes pâtes aux fruits de mer préparées par le très sympathique chef sicilien Calogero. Et pour les fanatiques de sport, La Panne offre plein de possibilités telles que le char à voile né à La Panne d'ailleurs en 1898. Et quel plaisir aussi de se promener sur la digue ou sur cette longue plage de sable. Alors non loin de La Panne, vous avez Coxyde ou Coxyde. La mer, la plage et les dunes sont des mots-clés à Coxyde. Tereide est une réserve naturelle qui forme le centre du complexe de dunes le plus vaste de notre littoral. Celui-ci s'étend sur 260 hectares. La Doornpanne et le Hoge Blekker représente un massif de dunes de près de 235 hectares d'un seul tenant, ce qui est vraiment exceptionnel de nos jours compte tenu de la pression grandissante exercée par les activités touristiques et immobilières. Avec ses 33 mètres, le Hoge Blekker est la dune la plus élevée de tout le littoral, c'est vraiment un endroit exceptionnel. Du large, les marins voyaient briller son sommet, d'où son nom Blekken signifiant briller, scintiller en dialecte. Une zone de 25 hectares, soit plus de la moitié du biotope, a le statut de réserve naturelle protégée et l'ensemble est un bel exemple de paysage de dunes maritimes allant de dunes embryonnaires sur la plage même jusqu'à la ligne ondulante de crête plantée d'Oya. Je conseille aussi dans cette belle région de Coxyde de visiter le musée abbatial Terduinen, les dunes Terduinen, qui comporte 5 grandes parties. Le musée abbatial, le site archéologique de l'ancienne abbaye Notre-Dame des Dunes, c'est très connu là-bas, la collection d'orfèvrerie, le moulin et la ferme abbatiale Ton Borgaard. Le thème central du musée abbatial est l'histoire de l'ordre de Citeaux, avec une attention spéciale pour l'ancienne abbaye cistercienne Notre-Dame des Dunes. Cette abbaye était une des plus influentes institutions religieuses en Flandre pendant le Moyen-Âge. Et les impressionnantes ruines en témoignent. Je suis allé voir le site de Ton Borgaard, si on traduit, c'est le verger. C'est un lieu unique où l'art, la nature et le patrimoine se côtoient dans une oasis de paix située à 2 km de la mer entre les dunes et les polders. J'ai eu l'occasion de discuter avec le chef doublement étoilé Arjen Witte-Wrangum du restaurant étoilé Mon Dieu qui présente une carte de haute qualité. Et là, j'ai eu l'occasion de déguster de délicieuses croquettes crevettes maison à la brasserie Sint-Idesbald. Et cette brasserie Sint-Idesbald produit 4 bières, la triple, la brune, la rousse et la blonde. Et c'est un endroit vraiment très intéressant, pas trop cher, c'est la brasserie Sint-Idesbald. Et vous avez aussi la possibilité de visiter de Schuur, qui est le centre culturel Ton Borgaard.

C'était Claude Barzotti. Je ne t'écrirai plus. Nous aurons l'occasion d'écouter quelques chanteurs belges durant cette émission Évasion. Nous sommes toujours à Coxyde, la côte belge, Coxyde. Mais c'est aussi la gastronomie avec un excellent restaurant qui s'appelle De Quelle, un établissement situé Zeelan, donc avenue de la mer, Zeelan, 265, conseillé par le guide Michelin, Gaulti Milo. Et ce restaurant De Quelle propose notamment le champagne Rogue Cerezer comme apéritif, une mise en bouche verrine de crevettes émincées de hareng, la dégustation thaïlandaise d'huîtres gillardeaux aux fines herbes, langoustine croquante, mie, asperges, germes de soja, enoki et coriandre, le filet de sole, langoustine, noix de Saint-Jacques à la normande, le perdreau cuit à basse température, 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

Vous avez aussi le Solcrescoxide. Solcrescoxide, c'est aussi un bon établissement, 3 étoiles familiales, aussi situé face à l'arrêt du tram Sterdörzee. Là, je vous conseille de goûter la lotte au vert. Smakelijk eten, bonne dégustation. Et vous avez aussi l'hôtel Casino. Ça, c'est un 4 étoiles, très bien situé à quelques pas de la plage de sable et des commerces de Coxide. Je dis que l'hôtellerie, en général, 3-4 étoiles à la côte belge est très valable. J'ai eu l'occasion de visiter le Musée national de la pêche à Oost-Dunkerck, qui permet de vivre l'histoire de la pêche flamande, tant en mer que côtière. Et l'excellent guide Marc m'a présenté d'abord le squelette de Valentine, ce cachalot mâle de 17 mètres de long et de 40 tonnes, échoué le 14 février 1989, c'est la date de la Saint-Valentin, et c'était sur la plage de Saint-André à Oost-Dunkerck. Le musée présente 900 pièces sur la rude vie des pêcheurs, qui partaient pour 6 mois en Islande. Et on peut voir également les pêcheurs de crevettes de Per de Vissers, revêtus de vareuses jaunes en coton huilé, guidant leur cheval de trait qui traîne un lourd filet à crevettes dans la mer. Et vous avez une boutique qui termine la visite et l'estaminet également, où on peut déguster éventuellement une bonne bière régionale.

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3: Et après Helmut Lotti, I don't wanna cry anymore, eh bien on retrouve Os Dunkerque. Là j'avais rendez-vous, c'était en novembre, il y a 7-8 ans environ. J'avais rendez-vous un samedi à 14h30 sur la street plain de Os Dunkerque avec Eddie Dulster. Eddie Dulster est le président des pêcheurs de crevettes. Et une dizaine de pêcheurs sont présents avec leurs magnifiques chevaux brabançons. Ils s'avancent dans la mer avec leurs chevaux robustes et après une bonne trentaine de minutes, c'est un autre spectacle inoubliable lors de leur retour sur la plage avec leurs hottes en osier remplies de crevettes grises. Et cette méthode de pêche unique au monde et dont la tradition remonte au 15e siècle a été reconnu patrimoine culturel immatériel par l'UNESCO en 2013. Et de quoi de plus normal, après ce grand moment de goûter de croquettes crevettes bien sûr, au Hut Sand, juste en face, face aux deux statues de pêcheurs, un régal avec éventuellement une Sint Idesbald blonde. J'ai visité là-bas Sint Idesbald, le musée Paul Delvaux, qui abrite une superbe collection de peintures, dessins, lithos, estampes de ce peintre de renommée internationale. Et la guide là-bas, guide passionnée et passionnante, Anne van der Merch, me montra des œuvres d'après nature qualifiées de réalistes. Paul Delvaux reproduit des paysages qu'il observe. Il est ensuite influencé par l'impressionnisme et par l'expressionnisme de Permeyck, Ansor et de Smet. L'association anachronique d'objets sans lien apparent, placés de façon incongrue dans un décor habité par des personnages aux allures énigmatiques, le classe dans le courant surréaliste. Le monde de Delvaux est associé à l'Antiquité, mais surtout au train, aux trams et aux gares, et l'artiste aime peindre la femme et les squelettes. Alors on continue notre évasion, notre escapade à la côte belge. Et on arrive à Nieuport. Nieuport, qui est une ville historique, une station balnéaire, c'est aussi un port de pêche qui nous laisse découvrir le plus grand port de plaisance d'Europe du Nord et la capitale du poisson frais, possède en outre un patrimoine architectural intéressant. Et après avoir écouté Arnaud, eh bien, nous parlerons toujours de Nieuport, avec notamment le monument au roi Albert Ier.

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Le monument au roi Albert Ier en forme de rotonde de 30 mètres de diamètre, au centre de laquelle se trouve la statue équestre du roi Albert Ier. Vous avez le complexe des Cluses, nous sommes à Nieuport, connu sous le nom de Ranspoot, la patte d'oie, situé en face, a joué un rôle majeur lors de la Première Guerre mondiale. L'ouverture des écluses a provoqué l'inondation de la plaine de l'Isère en octobre 1914. Nieuport ou Nieport, c'est aussi une agréable station balnéaire avec sa digue et sa plage de sable fin. Et il fait bon circuler à pied ou à vélo à Nieuport, de la Zeedijk au Kei par exemple. La Sea Star vous permet en saison de découvrir la réserve naturelle IJsselmonding, l'estuaire de l'Isère, en longeant la Menk traditionnelle. Et un séjour à Nieuport peut être aussi gastronomique comme partout. De nombreux bons restaurants se trouvent sur la digue ou au Kei. Vous avez par exemple le Bistrot, le Fontaine ou le Sailors qui sont de qualité. Alors on arrive à Ostende Zin in de Zee, Ostende croquer la mer, et comme me disait la taxi woman Marie Salutjes. À la sortie de la gare d'Ostende, le trois-mâts Mercator, c'est connu, le trois-mâts Mercator mouille dans le port de Plaisance où il est conservé dans son état d'origine. Alors un endroit que j'aime beaucoup, c'est le Visserskaai. On sort de la gare d'Ostende, on prend vers la droite. Et le Visserskaai, connu pour ses restaurants et ses nombreux étals, présente aussi le Vistrap. C'est le seul marché aux poissons de la côte belge ouvert aux particuliers. Et dès 7h du matin, l'estacade est le rendez-vous des amateurs d'excursions en mer. Le célèbre phare Langedelle domine la mer de ses 65 mètres et dirige les pêcheurs au port en toute sécurité. Alors un endroit que je vous conseille à proximité, c'est le fort Napoléon, construit à la demande de l'empereur, c'était en 1811, craignant que les Anglais attaquent le port d'Ostende. Le fort redevient un quartier d'artillerie pour l'armée allemande durant les deux guerres mondiales et profitait aussi de la très jolie vue au sommet des dunes. Nous sommes maintenant sur l'avenue Albert Ier. C'est l'endroit idéal pour la promenade. Les galeries royales, achevées en 1905, font 400 mètres de long et pendant de nombreuses années, les bourgeois aisés venaient s'y promener à l'abri du soleil et de la pluie. Le palais des Thermes est venu s'y ajouter au début des années 30 avec l'hôtel Thermaille Palace et sa brasserie Albert. Là, je conseille un passage, la brasserie Albert, c'est très bien, face à la mer, et quel plaisir de déguster, encore une fois, les croquettes crevettes, 28 euros, et le succulent Smeuïs. Alors le Smeuïs, c'est vraiment typique, je ne connaissais pas, c'est composé de crevettes grises sur un lit de purée avec un œuf frais refroidi, ça coûte 30 euros, et tout cela dans un intérieur art déco, attrayant, nostalgique et reposant.

Adamo, les filles du bord de mer. Donc quelques artistes belges durant cette émission. La première reine des Belges a passé une grande partie de sa vie à Ostende et y a rendu l'âme le 11 octobre 1850. Pour les amateurs de culture, donc il n'y a pas que la gastronomie et le paysage, pour les amateurs de culture, la maison de James Ensor est la demeure où l'artiste vécut et travaille. Travailla jusqu'à sa mort en 1949. En 2024, la ville d'Ostende a rendu hommage au grand maître ostendais, né il y a 77 ans. La majeure partie de ses tableaux ont été créés dans l'atelier, aménagé au grenier de la maison de ses parents. Ensor est un peintre adhérent à l'expressionnisme, mais aussi, on peut dire, au symbolisme, au surréalisme et au modernisme. Quelques-unes de ses œuvres sont exposées au musée, donc c'est M-U et puis Z-2-E, musée, Zélamé, de Kunstmuseum Anzé, avec d'autres toiles d'expressionnistes flamands comme Permeke, le fauve Wouters et le post-impressionniste Van Rijsselberg. Il existe une activité culturelle vraiment très très intéressante, ce qui s'appelle Beaufort. Beaufort positionne la côte belge comme destination touristique culturelle avec de nombreuses œuvres artistiques posées le long de la côte. On peut dire que Ostende est une ville verte et mon coup de cœur là-bas c'est le parc Léopold, aménagé en 1860 sur les anciens vestiges de la ville. Et l'admirable kiosque a été inauguré en 1885 et la ravissante horloge fleurie est mondialement connue. Je vous conseille, si vous êtes dans la région d'Ostende, une dizaine de minutes en tram, de Kusttram, je vous conseille de visiter le domaine de Raverseid, qui profite d'une situation exceptionnelle au bord de la mer, partiellement dans les dunes protégées. Il occupe aujourd'hui une surface de près de 50 hectares et a été agrandi, transformé en musée. Alors, au point de vue gastronomie, ou pour les amateurs de bière, passez absolument par le café-restaurant Hut Botteltje, à quelques pas du musée Ensor. Pour les amateurs, une quinzaine de bières au fût et une carte de plats régionaux. On peut tester les croquettes de crevettes grises, une fois de plus à la côte belge, et le Ostens Vispannetje, Opsmaak, gebracht met Trappewit. C'est un ragoût de poisson à la trappe, une bière trappiste. Un merveilleux souvenir gastronomique pour 49 euros. Et vérifiez aussi l'appellation contrôlée pour les croquettes de crevettes d'Ostende fait maison et produits reconnus du terroir. Homemade Ostens Garnaal Croquette et également Erkend Streek Product. Comme hôtel à Ostende, bien voilà, je vous conseille l'hôtel Andromeda. C'est un 4 étoiles qui est situé vraiment juste face à la mer. Et alors, pas loin du Mercator, donc à plus ou moins 6-7 minutes à pied de la gare d'Ostende, vous avez l'hôtel Burlington, c'est un 3 étoiles, qui n'est pas mal non plus. Dans quelques instants, on va écouter le grand Jojo, un peu d'ambiance, le grand Jojo avec la mer du Nord, bien sûr.

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1: Avec le CUS Tram, le tram de la côte, vous avez 67 km de côte, de Depan à Knokke, et on peut s'arrêter notamment à Dehaene, le Coq. La station du tram classé est un magnifique exemple d'architecture anglo-normande de la belle époque au littoral. On peut voir de belles villas en plein milieu des dunes. Et Albert Einstein y a séjourné pendant 6 mois, c'était en 1993. Et le domaine des Duinbosse fait 157 hectares au cœur historique du Coq. Se situe la potinière, c'est le poumon vert de la station, de 2 hectares. À Wenduine, le Spionkop est un merveilleux point de vue sur les polders, les dunes, la plage et la mer. Alors le voyage est relativement court, près de 3h30 pour se rendre au départ de Liège vers Ostende, donc c'est très facile. Vous avez ensuite le tram vers Dehaene, Annezee. Et mon premier contact là-bas à Dehaene, avec la cuisine régionale, bien c'était l'hôtel des Brasseurs, face à l'arrêt du tram. Et une des spécialités est la croquette crevette, un délice, mais il y a autre chose, hein, mais ça c'est vraiment la grande spécialité. Un autre endroit sympathique est la brasserie Beaufort. Et un autre endroit aussi que j'aime beaucoup, c'est Blankenberge. Et en dialecte régional, donc pas en irlandais ni en flamand, en dialecte régional, bienvenue à Blankenberge se dit Welkommen in Blankenberge. Et sous la conduite de Francine, guide passionnée, j'ai eu l'occasion de découvrir le centre Belle Époque, pas loin de mon hôtel d'ailleurs, Hazard, juste en face, le centre Belle Époque. Après la guerre entre l'Allemagne et la France en 1875, règne une période de bien-être, de stabilité, et la bourgeoisie européenne connaît une certaine prospérité. Le tourisme gagne en importance grâce à la construction du casino, du pier, de nombreuses villas majestueuses et de grands hôtels, et Blankenberge devient à ce moment-là une station balnéaire importante. La Belle Époque est plutôt un esprit du temps. Cette nouvelle sorte de bourgeoisie industrielle veut l'air pur, échapper à l'ennui, s'amuser. Et l'Art Nouveau, présentant des lignes courbes et des arabesques, se situe entre 1890 et 1914, tandis que l'art décoratif, l'art déco, ça c'est à partir de l'exposition de 1925 à Paris.
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Mais voilà qu'une odeur de bière, de frites et de moules marinières m'attire dans un estaminet. Là, il y avait des types qui buvaient des

Léo Ferré, comme à Ostende. Un autre endroit fabuleux à découvrir à Blankenberg est la maison Mahut. C'est la plus vieille maison de pêcheurs de la côte belge de la fin du XVIIIe siècle. Et un conseil pour les amateurs de bonne bière, on peut déguster notamment la Cocoteut, la divine bière locale brune ou blonde. Les pêcheurs étaient très superstitieux. Ils étaient convaincus qu'un bourreau de Roeskaard errait dans les environs de Blankenberg. Et pour se protéger contre le harcèlement de l'esprit, ils ont reçu un lapname, on peut peut-être traduire par un sobriquet, un autre nom. De cette façon, le fantôme ne pouvait plus les intimider. Et le dernier pêcheur qui a vécu dans le cottage Mahut était Peter de Bruyn et son faux nom était P. Mahut, d'où le nom de cette belle maison à visiter. C'est un peu moins connu, mais c'est dans la rue principale, pas loin de la mer, donc c'est la maison Mahut de Blankenberg. Sea Life, c'est le monde du poulpe, où l'on peut découvrir la faune du littoral rocheux, soit plus de 2000 créatures dans de magnifiques aquariums. Vous rencontrez des manchots cocasses, des loutres, des lions de mer, des otaries, des phoques. Sea Life s'occupe aussi de soigner des phoques blessés. La table de Blankenberg est à conseiller également, notamment au restaurant Tundul. Là, nous sommes à quelques pas du parc Léopold. C'est une adresse sublime à conseiller aux fins gourmets. Le menu Tundul à 60 euros propose par exemple l'anguille au vert, le homard et le dessert de vanille. Vous avez également la brasserie José à la Wieserstraat. C'est à plus ou moins 10 minutes à pied de mon hôtel Hazard, qui présente un cadre agréable, une ambiance musicale de jazz et de blues. Et à la carte, on trouve notamment les huîtres, les croquettes de crevettes, les coquilles Saint-Jacques et une bière pour les amateurs, encore une fois, la Bruxezot. Donc c'est fait à Bruges, hein, la Bruxezot. Mon hôtel, c'était l'hôtel Hazard. Hazard, un 4 étoiles, situé à la Hoogstraat 25. Et là, on est à 7-8 minutes à pied de la digue. Et pour terminer cette évasion à la côte belge, eh bien, je conseille Knok. Knok qui est renommé, bien sûr, hein, c'est une station select. Knok est renommé pour sa longue plage, ses élégantes boutiques, son golf renommé, son casino, la station du Zout, les superbes villas. Et pour profiter de cette escapade de la côte belge, eh bien, on peut déguster aussi cette délicieuse cuisine de poisson, par exemple à La Guerra, le restaurant La Guerra de l'hôtel Terdeunen, 3 étoiles à Heist Ansee. Et là, Glenn, le chef du restaurant La Guerra, présente une belle carte de produits locaux. Un endroit alors majestueux, le Zwin. Le Zwin, j'étais souvent là en hiver. Le Zwin en hiver se présente comme un endroit nature exceptionnel, avec la présence de quelques cigognes à l'entrée du site. Le Zwin est surnommé l'aéroport des oiseaux et il permet aux visiteurs d'apprendre en s'amusant. Alors, bon voyage à la côte belge, bien c'est Goed reis naar de kust. Mais j'ai relevé aussi quelques mots en dialecte ostendais. C'est Goed reis aan de zee, bon voyage à la mer. L'office du tourisme de Flandre occidentale s'appelle Westtour, donc en un mot, Westtour, Westtour.be, Westtour.be. Et vous avez aussi le littoral en un mot.be. Donc merci de votre attention. Dank u voor uw aandacht. À bientôt, tot binnenkort. Et dans 15 jours, eh bien, ce sera une émission spéciale sur Paris. Alors, ce sera le Paris, mais avec parfois des endroits un peu moins connus. Donc je parlerai de places, de ponts, vraiment d'endroits qu'on retrouve un peu moins dans les différents guides. Je parlerai également des brasseries, les brasseries connues dans Paris. Et dans un mois alors, ce sera le 30 juin, ce sera la dernière émission avant la pause de l'été. Après, on reprendra au mois de septembre. Et le 30 juin, ce sera la Corse, l'île de beauté. Ça, c'est un des plus beaux endroits naturels en Méditerranée. Donc voilà, merci de votre écoute et à bientôt. Merci à Jeroen pour la technique. Et dans 15 jours, on retrouve notre ami Jacques Chaumont. À bientôt, merci. Tot binnenkort, dank u.

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